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1: 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Je vous présente mon nouveau titre en featuring avec Étienne Dao. Voici Laurie Sky sur la radio d'ici.

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2: Bonjour, elle s'achève à partir d'aujourd'hui. Selon Météo France, la canicule, il n'y a plus aucun département. Vigilance orange aux fortes chaleurs ce mardi. Sortir l'artillerie lourde pour reconstruire, ce sont les mots du Premier ministre Sébastien Lecornu qui a dévoilé ce lundi en Gironde un plan d'aide d'urgence après les ravages du méga-feu. Une enveloppe de 12 millions d'euros est immédiatement débloquée pour la Gironde et les Landes pour lancer les travaux. Le gouvernement promet aussi des permis de construire accordés en moins d'un mois et des exonérations fiscales et sociales pour soutenir les entreprises sinistrées. Un plan qui pourrait coûter plus de 100 millions d'euros. Et puis, de son côté, le président Emmanuel Macron a promis la même chose, les mêmes dispositifs dans le Var que pour la Gironde et les Landes. C'était hier en marge de son discours à Bormes-les-Mimosas. Sébastien Lecornu, qui a également convoqué hier une cellule de crise pour lancer un audit après le piratage du fisc qui concerne près de 700 000 comptes. Bercy commence l'envoi de courriers personnalisés pour détailler les informations compromises. L'administration assure qu'aucun mot de passe ni avis d'imposition n'a été dérobé, mais appelle à la vigilance. Les pirates affirment avoir déjà commencé à vendre les données. Il renonce à la course à l'Élysée. Dans un entretien accordé à La Voix du Nord, le ministre de la Justice Gérald Darmanin a annoncé qu'il ne se présentera pas à l'élection présidentielle de 2027. Le garde des Sceaux choisit au final de se rallier à la candidature d'Édouard Philippe, le maire du Havre. Il affirme ne pas vouloir rajouter de la division et appelle son camp à l'unité derrière l'ancien Premier ministre. Ça va tomber. L'allocation de rentrée scolaire 2026 sera versée par la CAF dès ce mardi. Près de 3 millions de familles vont bénéficier de ce coup de pouce. À l'international, l'émissaire américain Jared Kushner espère un début de désarmement du Hamas d'ici 30 jours. Depuis Tel Aviv, le gendre de Donald Trump s'attend à des progrès dans la mise en œuvre du plan de paix américain. Un texte qui prévoit donc le désarmement du mouvement palestinien et le retrait des troupes israéliennes. Jared Kushner a prévenu que la reconstruction de l'enclave ne débutera pas avant cette démilitarisation. Enfin, du côté des sorties ciné de l'été, préparez-vous à découvrir Fjord, récompensé par la Palme d'Or lors du dernier festival de Cannes. Le film débarque en salle dès demain mercredi.

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0: C'est la douce voix de Stevie Wonder qui vous réveille ce matin avec le titre I Just Call to Say I Love You, à l'instant sur Demoiselle. Merci de votre fidélité, merci de nous avoir rejoints sur la radio d'Izzy, déjà 7h.
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0: Et voici l'actualité nationale et internationale sur Demoiselle. Frédéric Fouquier, bonjour.
2: Bonjour, la canicule recule. Plus aucun département n'est en vigilance orange depuis 6 heures ce mardi matin. Les températures restent tout de même très élevées dans le sud-est où plusieurs départements sont toujours en vigilance jaune. Le secret fiscal de près de 700 000 personnes dans la nature. Le Premier ministre Sébastien Lecornu a présidé hier sa cellule interministérielle de crise après ce piratage massif de l'administration fiscale. L'opposition dénonce la cyberattaque la plus grave de l'histoire du pays alors que les agents font face à l'inquiétude des contribuables. Le gouvernement, lui, tente de rassurer et débute l'information individuelle des victimes. Les pirates, eux, assurent que la vente de ces données est déjà en cours. Un plan de soutien d'urgence après les méga-feux en Gironde et dans les Landes. Sébastien Lecornu a également annoncé hier le déblocage immédiat de 12 millions d'euros pour lancer la reconstruction. Le gouvernement prévoit des permis de construire en moins d'un mois, des exonérations fiscales et sociales. Un plan qui pourrait dépasser les 100 millions d'euros avec des mesures identiques promises dans le Var par le président Emmanuel Macron. Gérald Darmanin renonce à la course à l'Élysée. Il a annoncé qu'il ne se présenterait pas à l'élection présidentielle de 2027. Le garde des Sceaux choisit de se rallier à la candidature d'Édouard Philippe, le maire du Havre. Il affirme ne pas vouloir rajouter de la division et il appelle son camp à faire de même derrière l'ancien Premier ministre. Ça va tomber aujourd'hui. L'allocation de rentrée scolaire 2026 sera versée par la CAF ce mardi. Près de 3 millions de familles vont bénéficier de ce coup de pouce. À l'international, l'émissaire américain Jared Kushner espère un début du désarmement du Hamas d'ici 30 jours. Depuis Tel Aviv, le gendre de Donald Trump a déclaré que des progrès sont attendus dans la mise en œuvre du plan de paix américain pour Gaza. Le texte prévoit le désarmement du mouvement palestinien, le retrait des troupes israéliennes, une démilitarisation essentielle avant la reconstruction de l'enclave selon Jared Kushner. Enfin, une première historique dans l'espace. L'astronaute française Sophie Adonneau réalise ce mardi sa toute première sortie extravéhiculaire depuis la Station Spatiale Internationale. Accompagnée de l'Américain Anil Menon, elle doit effectuer une mission de 6h30 à 400 km de la Terre pour remplacer une antenne de communication essentielle. Elle devient ainsi la toute première femme française à réaliser cet exercice dans le vide.

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1: 230e jour de l'année en fait, les Hélène, bon réveil à vous, merci de nous avoir rejoints. Ça y est, on sent que les températures ont baissé, hein. Plus de vigilance, canicule orange partout en France, ça nous fait du bien. On va pouvoir respirer un peu dans quelques instants, l'info locale et départementale. Demoiselle. Et puis la suite de votre éphéméride bien sûr sur Demoiselle, bon réveil avec Joy Jonathan, voici Allô, 7h passées de 3 minutes.
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0: L'éphémérie. En ce mardi 18 août et en cette Saint-Hélène, quelques célébrités fêtent leur anniversaire. Aujourd'hui d'ailleurs, on souffle les bougies de Julien Leeb qui a 27 ans, la chanteuse Isolde a 32 ans, Mika a 43 ans, Noam Cannell a 64 ans aujourd'hui, sans oublier Aphex Twin qui a 55 ans pour les amateurs de sonorités électro sur la toile. L'influenceur pur produit des réseaux sociaux The Carry 78 a 39 ans. Allez, quelques autres stars qui fêtent leur anniversaire en ce 18 août. Edward Norton et Christian Slater soufflent tous deux leurs 57 bougies. Sarita Chouduri a 60 ans, Alexandre Pels ainsi que Willy Revelli et Laura Blanc ont 53 ans. Madeleine Stone, elle, a 68 ans, Carole Bouquet, 69 ans, Sergio Castillotto a 73 ans, n'oubliera pas également Roman Polanski qui franchit le cap des 73 ans. Côté télévision, Alain Marchal et Daniela Lombroso fêtent tous deux 63 et 65 ans. Bon anniversaire à vous qui êtes bien sûr le même jour que ces personnalités. Dans quelques minutes, l'information locale et départementale avec Adrien Vivenne sur Demoiselle. Côté musique, un très beau souvenir aux côtés de Michael Jackson dans quelques minutes, Don't Stop Till Getting Out, mais aussi Ed Sheeran. Répétez aux côtés de Martin Garrix, c'est ce qu'on vous promet dans quelques instants sur Demoiselle. À tout de suite.
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0: Dans les prochaines minutes sur Demoiselle, rendez-vous avec l'information locale et départementale aux côtés d'Adrien Vivaine sur Demoiselle. Auparavant, bien sûr, on se replonge dans les souvenirs de la radio d'ici. On frôle les années 70-80 quand même avec Michael Jackson. Voici Don't Stop Till Get Enough. Excellent réveil sur Demoiselle.

0: Don't stop, il getting out. À l'instant sur Demoiselle, c'était bien sûr Michael Jackson pour vous réveiller, 7h15.
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0: Et nous retrouvons les titres de l'info d'ici sur Demoiselle.
4: À Rochefort, la compagnie de gendarmerie a son nouveau commandant. Pierre Chiradam prend la suite de Cyrielle Sauvert. L'unité de soins palliatifs de Marlonge entre Surgères et La Rochelle ne va pas déménager à Rochefort un temps envisagé. C'est à La Rochelle qu'elle va s'installer en 2028. Et du sport avec le Tonakois Eloi Noguet devient champion d'Europe en équipe et en individuel en course sprint en kayak de descente. Votre série de la semaine sur la rénovation du relais de la Côte de Beauté. Dans cet épisode, l'ajout tardif de deux salles dans la rénovation, la salle panoramique et le cinéma. Vos idées de sortie de ce mardi, ça sera dans les quartiers d'été. Et votre météo, un ciel voilé ce matin avant des éclaircies l'après-midi avec un mercure stable pour aujourd'hui.
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0: Allez, l'info d'ici, le journal Adrien Vivenne, bonjour.
4: Bonjour Mickaël, bonjour à tous. Au large de l'île d'Aix, l'hélicoptère Dauphin de la Marine Nationale intervient deux fois en une après-midi ce dimanche. Une première fois entre 16 et 17 heures pour venir au secours d'un plaisancier à la dérive, inconscient à côté de son bateau. L'homme secouru n'a pas pu être réanimé par les médecins du SMUR. Arrivé sur place, il est déclaré décédé à 17h30 et à 17h54. Le cross-étel est averti qu'un plongeur fait un malaise à bord d'un support de plongée Antias au large de l'île. L'hélicoptère Dauphin est dépêché sur place avec une équipe du SMUR maritime spécialisée dans la réanimation. Le plongeur est pris en charge vers 18h pour ensuite être transféré dans un caisson hyperbare au centre hospitalier de Bordeaux. À Rochefort, la compagnie de gendarmerie a un nouveau commandant. Pierre Chiradam, 43 ans, a pris la succession de Cyrielle Sauvert à la tête des 162 gendarmes. Normand d'origine, il fait la majorité de sa carrière en police judiciaire à Rouen, puis Paris. Son dernier poste était à Grenoble en tant que commandant en second de la compagnie de gendarmerie. Une ville fortement touchée par le narcotrafic en Charente-Maritime, moins touchée par le trafic de stupéfiants et le narcobanditisme. Il souhaite mettre l'accent sur la lutte contre les violences intrafamiliales. Pierre Chiradam.
5: Les violences intrafamiliales, malheureusement, enfin, toutes ces problématiques-là, elles sont nationales. Il n'y en a pas forcément plus à Rochefort qu'ailleurs, mais ici, comme il y a peut-être moins de trafic de stup, on a plus le temps de se pencher sur les violences intrafamiliales. C'est tout ce qui touche à la sphère familiale, les violences du conjoint sur la conjointe ou de la conjointe sur le conjoint. C'est plus rare, mais ça arrive. Les violences sur les enfants, en présence d'enfants, moi j'y attache une importance fondamentale, parce que un enfant qui se construit mal, un enfant qui vit dans cet environnement, c'est un enfant souvent qu'on retrouve à l'adolescence dans le milieu de la délinquance. Donc il faut essayer de faire beaucoup de prévention, de réprimer évidemment quand il le faut. Donc effectivement, ici, moi je m'appuie sur une CLAP, une cellule de lutte contre les atteintes aux personnes. C'est un dispositif qui a été mis en place par la région Nouvelle-Aquitaine de gendarmerie et par le groupement de la Charente-Maritime. Donc ce sont 7 militaires de ma compagnie qui ne sont chargés que de ce contentieux-là, ce qui permet effectivement de le traiter avec beaucoup de célérité et beaucoup de qualité. Donc le portefeuille, effectivement, il est quand même assez important. Mais voilà, les dossiers sont traités vite et bien, et c'est là l'essentiel dans l'intérêt des victimes.
4: Pierre Chiradam, chef d'escadron et commandant de la compagnie de gendarmerie de Rochefort. À Marlonge, l'unité de soins palliatifs va finalement déménager à La Rochelle. En janvier dernier, l'ARS souhaite que l'unité de soins déménage dans l'un des deux centres hospitaliers, Rochefort ou La Rochelle. L'autorité de santé souhaite mettre fin à une dérogation qui autorise les soins palliatifs sur le site de Marlonge. C'est Rochefort qui est alors choisi et un déménagement.

0: localisation exacte était sujet de débat, et nous, la localisation qui nous était proposée ne nous convenait pas, et celle que nous souhaitions ne convenait pas à la communauté médicale de l'hôpital de Rochefort. C'était une localisation à l'intérieur du bâtiment de réadaptation, pas dans la barre hospitalière principale. Au départ, il était question qu'on soit dans la barre hospitalière principale dans un étage, ce qui ne convenait pas du tout à l'organisation d'une unité de soins palliatifs, et il n'y avait pas de locaux disponibles dans le bâtiment qui est à côté, là, qui est le centre de gérontologie et de rééducation. Ce qui est à l'heure actuelle à l'étude, c'est un déménagement vers l'hôpital de La Rochelle.
1: Ce déménagement serait effectif au premier semestre 2028. L'arrivée d'Olivier Falorni à la tête de la présidence du conseil de surveillance du groupe hospitalier Littoral Atlantique semble avoir penché dans la balance d'un déménagement à La Rochelle. Et du sport avec une fin de saison en or pour le Tonakois Éloi Nogué, sacré champion d'Europe junior de kayak de descente. C'est en Écosse qu'Éloi, licencié au club nautique Rochefort, a obtenu ses deux médailles lors des championnats d'Europe des moins de 18 ans à Grand Tully dans le nord du pays, en Écosse. Une première médaille en individuel en descente sprint, puis une autre dans la même discipline en équipe cette fois-ci. Deux médailles d'or pour conclure une saison intense. Éloi Nogué.
2: Les Europes de descente, c'était le vrai objectif de toute la saison parce que j'ai eu aucune médaille cette saison. C'est la seule médaille que j'ai eue et c'est un peu la plus belle, quoi. Donc ça, c'est vraiment cool de on va dire commencer et finir là-dessus parce que c'est les seules que j'ai eues cette saison. Mais non, la saison était très très longue, très épuisante, et là je suis content de enfin avoir terminé et en plus finir là-dessus. Donc ouais, c'est vraiment cool. Je savais que j'avais le potentiel d'aller le chercher au vu du résultat que j'ai eu l'an dernier au championnat du monde. Donc c'est sûr que je savais que j'étais le gros favori chez les juniors. Donc j'avais un peu la pression, mais j'ai réussi à bien la gérer. Et puis je pense qu'aussi le parcours était super bien adapté pour moi. Il y avait les deux types, il y avait du plat et de l'eau vive sur le même parcours. Donc ça, c'était vraiment cool. Je pense que ça m'a pas mal avantagé. Et comme c'était un sprint assez long, j'ai eu le temps de prendre un peu de temps sur les portions où moi je sais que je suis très fort. Donc j'ai vraiment tout misé sur mes qualités de sprinter sur le plat. Donc ouais, c'était cool.
1: Éloi Nogué, donc double champion d'Europe en kayak sprint de descente, à la fois en individuel et en équipe, ce week-end. Cette saison était aussi la dernière en junior et donc sa dernière année au Pôle Espoir d'Angoulême. Le jeune Tonakois part pour la Ville Rose, Toulouse, pour y intégrer l'ancien Pôle France de canoë-kayak. La suite de votre série estivale de la semaine consacrée à la rénovation du relais de la Côte de Beauté à Saint-Georges-de-Didonne, avec aujourd'hui les travaux supplémentaires que souhaite réaliser le nouveau maire Yves Trocmé, des travaux pas prévus par l'ancienne municipalité qui a lancé le chantier, mais que Yves Trocmé, le nouveau maire, souhaite intégrer à cette rénovation. Il s'agit de la salle de cinéma et de la salle panoramique. Yves Trocmé au sujet de la salle panoramique.
3: Dans cette salle panoramique, comme vous constatez, donc un très très bel espace. Les huisseries ont été changées et dans le lot initial, il n'était pas prévu de refaire le faux plafond ni le sol. Donc on va procéder à des réparations de sol et on envisage éventuellement de refaire ce sol. En tout état de cause, le plafond, lui, sera refait et renettoyé, puisqu'on constate également qu'il y a eu des infiltrations d'eau à certains endroits qui ont généré des désordres qui nécessitent absolument une réparation et une intervention. C'est une salle qui était utilisée pour faire des réceptions, qui était mise à disposition des Saint-Georgais pour des repas, pour des animations, avec, vous voyez, un bar et puis derrière l'office qui permet de faire le service des plats. C'est également un espace dans lequel précédemment les élections se déroulaient, puisque le relais de Côte de Beauté était utilisé précédemment pour faire les élections. Donc deux bureaux de vote se tenaient dans cette salle, par exemple. À l'occasion des dernières élections, tout a été transféré à l'espace Colette Besson, donc dans le gymnase. Mais voilà, c'est une belle salle polyvalente qui est utilisée pour des réceptions, des dépôts qu'organisait la mairie, etc.
1: Benjamin Antouzé, l'adjoint au maire aux travaux et à

0: la voir. Il nous explique, lui, les travaux à effectuer dans la salle de cinéma.
1: Donc déjà, on part dans un premier temps, c'est sur une étude acoustique qui a été faite il y a quelques semaines, donc on attend le résultat. L'étude acoustique, c'est entre, il faut savoir, dans le relais de la Côte de Beauté, nous avons la salle de cinéma, la salle panoramique, et voilà, et cette interface, voilà, il fallait une étude acoustique pour permettre d'avoir une salle de cinéma proprement dit et fonctionnelle, sans déranger la salle bleue. Bah, on attend aussi tout ce qui est devis au niveau de l'architecte, pour voir la rénovation complète. Elle fait une étude. On va conserver l'écran et puis changer siège et puis sonorisation et également tout ce qui est matériel de projection.
0: Il y avait un sujet notamment sur la climatisation de cette pièce.
1: Oui, au niveau des flux, c'est vrai qu'on le voit bien avec tout ce qui se passe en ce moment. Il faut revoir la climatisation. Donc ça sera fait aussi dans l'étude et ça sera chiffré et étudié.
0: Dans notre prochain épisode, on reviendra sur le budget de ces deux ajouts à la rénovation initiale qui coûte déjà, dont le montant s'élève déjà à 4 millions d'euros. Vos idées de sortie de ce mardi, c'est tout de suite dans les quartiers d'été.
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0: En Pays Marraine, Oléron, à Saint-Denis d'Oléron, soirée country par le Country West Oléron dans le cadre des rendez-vous de Saint-Denis. Au programme Danse Country, Influence Celtique, Square Dance et Claquette. Rendez-vous au Port de Plaisance à partir de 20h. En Pays Rochefort et à Foura, feu d'artifice des forains, initialement organisé le 1er août. C'est ce soir qu'il est tiré depuis la plage nord de Foura à partir de 23h. En Pays Royanais, à Vaux-sur-Mer, Cinétoile avec la projection du film d'animation Dragon. C'est au Théâtre de Verdure à partir de 22h. Et enfin, en Pays Sainté, à Saint-Césaire, reconstitution d'un village préhistorique avec Préhistorite. Au programme, démonstration d'allumage d'un feu, taille de silex et initiation à la chasse préhistorique. C'est toute la journée, route de la Montée Verte à Saint-Césaire.
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0: Il va faire beau et ça va se dégager pour aujourd'hui, Mickaël.
5: Eh bien oui, tout à fait, ça marche mieux avec le micro ouvert. Vous voyez, comme quoi, quand on prend pas de café le matin, c'est quand même, on a quand même un peu de mal. Bon, allez, aujourd'hui, donc, le département profite d'une belle stabilité entre soleil généreux et petite brise océanique. Hein, ce matin, vous l'avez vu, hein, les nuages sont en train de partir progressivement et le mercure oscille autour des 18 à 19 degrés à Rochefort et Saint-Jean d'Angély, un peu plus frais, hein, côté Royan et Oléron avec la brise marine. Cet après-midi, les températures sont estivales, 27 degrés à Rochefort, 25 à 26 degrés sur le littoral royanais et oléronais, jusqu'à 28 à 29 degrés vers Saintes. Pour la suite, mercredi, on confirme cette belle tendance. Un ciel bien dégagé, des minimales aux alentours des 17 degrés, 26 degrés pour les maximales selon les secteurs. Jeudi, quelques passages nuageux viendront timidement voiler le soleil et les maximales seront comprises entre 23 et 24 degrés sur l'ensemble de la Charente-Maritime.
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0: Merci d'avoir suivi cette édition. Retour de l'information locale et départementale à 7h50.
5: Merci Adrien, on vous retrouve bien sûr tout à l'heure sur Demoiselle pour l'Expresso de l'Info et votre météo marine. On va jeter un petit coup d'œil, tiens, Ed Sheeran, répétit en programmation sur Demoiselle, mais aussi Stéphane Echer côté musique, Tom Kazak pour les pronostics, auparavant par le sport.
7: Demoiselle, tout le sport. Bonjour, on commence par du tennis avec Arthur Fils qui s'est qualifié pour les huitièmes de finale du Masters 1000 de Cincinnati. Le français 21e mondial s'est imposé en 3-7, 6-1, 6-7, 6-3 face au tchèque Jiří Leškam. Après un premier set expédié en seulement 25 minutes et une balle de match manquée dans le deuxième, le francilien a réagi pour l'emporter. Il va donc affronter l'australien Alex de Minaur au prochain tour. Et puis déception pour Loïse Boisson qui, elle, quitte Cincinnati avec deux victoires dont une par forfait et puis une défaite plus que frustrante concédée hier face à sa compatriote Diane Paris, qui elle s'est faufilée en huitième de finale au bout de trois manches. En cyclisme, coup d'arrêt pour Jonas Vingegaard, victime d'une fracture de la clavicule lors de la 15e étape du Tour de France. Le coureur danois met un terme définitif à sa saison complète. Sa formation a confirmé ce lundi que le double vainqueur de la Grande Boucle ne reprendra pas la compétition cette année. Il renonce aussi au championnat du monde et au Tour de Lombardie. Du football avec des résultats rassurants pour Olivier Giroud, sorti sur blessure dès la 23e minute samedi lors du match amical entre le LOSC et Everton après un choc à la jambe gauche. Le capitaine Lillois a passé des examens complémentaires ce lundi. Et les nouvelles sont bonnes, rien de grave. L'attaquant va reprendre l'entraînement individuel dès ce mardi. Sa présence reste tout de même incertaine dimanche face à Angers pour la première journée de Ligue 1. Du football toujours avec un départ à la FIFA. Le numéro 3 de l'instance, le français Kevin Lamour, a quitté ses fonctions hier. Un départ qui fait suite à sa prise de position publique contre le président Gianni Infantino concernant un projet d'ouverture à des investisseurs privés. L'ancien directeur général des opérations dénonçait les méthodes de travail au sein de l'organisation. En football, enfin, toujours la retraite qui approche aussi pour Cristiano Ronaldo. La superstar de 41 ans a annoncé que cette année serait probablement la dernière de sa carrière professionnelle. Il évolue toujours en ce moment avec Al Nassr en Arabie Saoudite et pour le moment, il a encore du travail puisque le quintuple Ballon d'Or souhaite viser la barre mythique des 1000 buts avant de raccrocher définitivement les crampons.
5: Nous sommes mardi 18 août aujourd'hui, on fête les Hélènes. Excellent réveil, comme promis, Ed Sheeran et Martin Garrix aussi, Repeat It.

0: 7h36 sur Demoiselle, merci de nous avoir choisi pour vous réveiller ce matin. 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Bonnes vacances à vous. À suivre Stéphane Echer, auparavant bien sûr Tom Kazak et ses pronostics.
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2: Bonjour, bonjour à tous. Direction l'hippodrome de Deauville et les 2500 mètres de la piste corde à droite à l'occasion du Quintet Plus de ce mardi 18 août 2026. Il réunira 16 compétiteurs âgés de 4 ans et au-dessus. Départ prévu 18h30. En tête de notre sélection, le 5 d'Orient, toujours compétitif en 38,5 de valeur. Sa place est sur le podium et pourquoi pas sur la plus haute marche. Suivi du 10, King Trezy, préservé en vue de cette épreuve visée. Le 7, Azapico, bénéficiant de la confiance de son entraînement. Le 3, Aliosius, retrouve Christian Demuro pour l'occasion, sa place est dans la bonne combinaison. Et enfin, le 14, Britannia, ne devrait plus tarder à refaire parler d'elle. Elle complétera notre sélection. Une sélection que vous pouvez retrouver sur ma chaîne YouTube Tom Kazak, les pronostics hippiques avec mes dernières minutes. Donc notre choix aujourd'hui, premier le 5, Dorian. Second le 10, King Trezy. Troisième le 7, Azapico. Quatrième le 3, Aliosius. Cinquième le 14, Britannia. Le second choix le 4, le 15 et le 16. Et à vous la fortune!

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1: C'était bien sûr Stéphane Echer, à l'instant sur la radio d'ici en souvenir, 7h41. La soirée mondaine Doria est en programmation sur Demoiselle. Il y aura également Julien pour votre horoscope de ce mardi. Excellent réveil avec Demoiselle.
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1: Comment va se passer votre journée? Voici Julia et l'horoscope du jour. Bonjour Julia.
12: Bonjour à tous. On commence votre horoscope de ce mardi 18 août par les béliers. Une belle dynamique vous accompagne aujourd'hui. Vos ambitions prennent de l'ampleur. Taureau, quelques tensions peuvent troubler votre vie affective. Gémeaux, vous ressentez le besoin de revenir à l'essentiel. Cancer, la chance semble enfin vous sourire. Profitez-en. Lion, une décision importante mérite d'être prise avec le cœur autant qu'avec la raison. Vierge, le dialogue est votre meilleur allié. Balance, vos efforts commencent enfin à être récompensés. Scorpion, une discussion honnête permet de dissiper les malentendus. Sagittaire, les projets communs prennent une belle tournure. Capricorne, les défis du jour demandent de la persévérance. Verseau, votre créativité trouve enfin une application concrète. Et enfin, les poissons, vous vous sentez enfin plus léger, un petit regain de sérénité. Je vous souhaite à tous une très belle journée.
1: Merci Julia, rendez-vous dans une heure.
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0: Auréa sur Demoiselle, soirée mondaine sur la radio d'ici. Il est déjà 7h passées de 51 minutes, on retrouve l'information locale et départementale sur Demoiselle.
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0: Et c'est bien sûr l'expresso de l'info.
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0: Et voici Adrien Vivenne. Bonjour Adrien.
4: Bonjour Mickaël, bonjour à tous. Au large de l'île d'Aix, l'hélicoptère Dauphin de la Marine nationale intervient deux fois en une après-midi ce dimanche, une première fois entre 16 et 17 heures pour venir au secours d'un plaisancier à la dérive, inconscient à côté de son bateau. L'homme secouru n'a pas pu être réanimé par les médecins du SMUR arrivé sur place. Il est déclaré décédé à 17h30 et à 17h54. Le cross-étel est averti qu'un plongeur fait un malaise à bord d'un support de plongée Antias au large de l'île d'Aix. L'hélicoptère est dépêché sur place avec une équipe du SMUR maritime. Le plongeur pris en charge vers 18h est ensuite transféré dans un caisson hyperbare du centre hospitalier de Bordeaux. À Rochefort, c'est la compagnie de gendarmerie qui a un nouveau commandant. Pierre Chéradam a pris la succession de Cyrielle Sauvert à la tête de la compagnie de gendarmerie normande d'origine. Il a fait la majorité de sa carrière en police judiciaire à Rouen, puis à Paris. Son dernier poste était à Grenoble en tant que commandant en seconde de la compagnie de gendarmerie, une ville fortement touchée par le narcotrafic en Charente-Maritime. Moins touché par le trafic de stupéfiants et le narco-banditisme, il souhaite mettre l'accent sur la lutte contre les violences intrafamiliales. Vous l'entendrez dans votre journal de 8h15. Et Marlonge, l'unité de soins palliatifs, va finalement déménager à La Rochelle en janvier dernier. L'ARS souhaite que l'unité de soins palliatifs déménage dans l'un des deux centres hospitaliers, Rochefort ou La Rochelle. C'est l'autorité de santé souhaite mettre fin à une dérogation qui autorise les soins palliatifs sur le site de Marlonge. Le site de Rochefort, à un moment pressenti, ne sera finalement pas retenu. Le déménagement devra être effectif au premier semestre 2028 pour rejoindre l'unité, va rejoindre le site de La Rochelle. L'arrivée d'Olivier Falorni à la tête de la présidence du conseil de surveillance du groupe hospitalier semble avoir penché dans la balance d'un déménagement à La Rochelle. Et enfin du sport, avec une fin de saison en or pour le Tonakois Éloane Noguet, sacré champion d'Europe de junior de kayak de descente ce week-end en Écosse au championnat d'Europe des moins de 18 ans à Grand Tully dans le nord de l'Écosse, une première médaille en individuel en descente sprint, puis une autre dans la même discipline, cette fois-ci en équipe.
0: Et nous retrouvons bien sûr la météo marine sur Demoiselle.
4: Pas d'avis de vent fort en cours ni prévu. Les prévisions pour aujourd'hui, un vent de secteur nord-ouest 2 à 4 Beaufort, fraîchissant, progressivement 3 à 4 avec une mer peu agitée, une houle de nord-ouest 0,50 m à 1 m, un temps nuageux avec une bonne visibilité. À Royan, la marée haute à 9h13 et 21h32, basse à 15h26, coefficient de marée 71 et 64.
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4: Retour de l'information locale et départementale à 8h15 avec votre journal.

7h56 dans quelques instants, l'information nationale et internationale, vous le savez peut-être, mais le CD a fêté ses 44 ans hier, pressé en Allemagne en 1982. C'est The Visitors, album d'ABBA, qui est considéré comme le premier album gravé commercialement sous ce nouveau format. ABBA tient d'ailleurs à l'honneur sur Demoiselle pour terminer cette première heure dont on aurait dû se coucher plus tôt. Voici Dancing Queen, excellent réveil et l'écoute des programmes de Demoiselle.

0: Merci de votre fidélité, des demoiselles. Et surtout, bon réveil à vous. Il est déjà 8h sur la radio d'ici. 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
0: Et bien sûr, l'essentiel de l'actualité nationale et internationale sur Demoiselle. C'est avec Frédéric Fouquet, bonjour.
2: Bonjour, la fin de l'épisode caniculaire enfin annoncé ce mardi par Météo France qui précise que plus aucun département n'est en vigilance orange depuis 6h ce mardi matin. Les températures restent toutefois très élevées dans le sud-est où plusieurs départements sont toujours en vigilance jaune. Le prévisionniste prévoit une nette baisse des températures à partir de jeudi. Le secret fiscal de près de 700 000 personnes dans la nature. Le Premier ministre Sébastien Lecornu a présidé ce lundi une cellule interministérielle de crise après le piratage massif de l'administration fiscale. L'opposition dénonce la cyberattaque la plus grave de l'histoire du pays. Le gouvernement tente de rassurer et débute l'information des victimes alors que les pirates, eux, assurent que la vente des données est déjà en cours. Et puis le plan de soutien d'urgence après les méga-feux en Gironde et dans les Landes, dévoilé hier par le Premier ministre Sébastien Lecornu. Les sinistrés attendent désormais le déblocage immédiat de 12 millions d'euros pour lancer la reconstruction, des permis de construire délivrés en moins d'un mois et des exonérations fiscales et sociales pour les entreprises. Un plan global qui peine à convaincre mais qui pourrait dépasser les 100 millions d'euros avec des mesures identique promise dans le Var par le président Emmanuel Macron. Gérald Darmanin jette l'éponge pour la course à l'Élysée. Il a annoncé qu'il ne se présente pas à l'élection présidentielle de 2027. Le garde des Sceaux choisit de se rallier à la candidature d'Édouard Philippe, le maire du Havre, et affirme ne pas vouloir rajouter de la division. Il appelle son camp à faire de même et à s'unir derrière l'ancien Premier ministre. Justice avec à Crépol le parquet de Valence qui conteste la circonstance aggravante de racisme retenue par les juges d'instruction contre les 14 mis en examen pour le meurtre du jeune Thomas Perrotto en 2023. Dans son réquisitoire définitif, le ministère public estime que les témoignages évoquant des propos anti-blancs sont trop variables et imprécis. Il demande toutefois de retenir la circonstance de concomitance et la décision finale revient désormais au juge d'instruction. Enfin, c'est une première historique dans l'espace. L'astronaute française Sophie Adenau réalise ce mardi sa toute première sortie extravéhiculaire depuis la Station Spatiale Internationale. Accompagnée de l'Américain Anil Menon, elle doit effectuer une mission de 6h30 à 400 km de la Terre pour remplacer une antenne de communication.

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1: Nous sommes le mardi 18 août. Aujourd'hui, c'est le 230e jour de l'année. On fête les Hélène. Excellent réveil à l'écoute des programmes de Demoiselle. La suite de votre éphéméride dans quelques instants. Le temps, bien sûr, de se réveiller en musique. 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C'est le titre Crash.
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1: Aujourd'hui, quelques anniversaires à fêter en ce mardi 18 août, 230e jour de l'année. On fête les Hélène et on souffle les bougies de Julien Lib qui fête ses 27 ans, Isolde 32 ans. Mika a 43 ans, Noam Cagnel lui a 64 ans. Bon anniversaire également à Aphex Twin, 55 ans amateur de sonorité électro, vous le connaissez forcément. Si vous vous baladez sur les réseaux sociaux, vous connaissez The Carry 78. Eh bien, il a 39 ans aujourd'hui. Bon anniversaire également à Edward Norton et Christian Slater qui soufflent leurs 57 bougies aujourd'hui. Willy Rovelli, Laura Blanc, elle, et tous deux ont 53 ans. On n'oubliera pas Carole Bouquet qui, elle, fête ses 69 ans. Roman Polanski passe le cap des 73 ans. Bon anniversaire à vous, donc qui est né également comme Alain Marchal et Daniel Alombroso qui ont respectivement 63 et 65 ans. Julie Madeleine Plitouf, ce sera bien sûr le titre des Savage Garden dans quelques instants sur Demoiselle également. Edwin Teddy Swim avec le single Mr. Noito dans le prochain quart d'heure. Bon réveil avec Demoiselle.
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1: 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À suivre dans quelques instants, et bien tout simplement l'information locale et départementale avec Adrien Vivenne. Auparavant, bien sûr, les souvenirs de Demoiselle, Trolley Madley, Despléteaux, excellent réveil. Voici les Savage Garden.

0: Les Savage Garden en souvenir sur Demoiselle. On est en train de vous préparer le titre de Teddy Swim, Mr. Know It All, en programmation sur Demoiselle et dans quelques minutes. Auparavant, bien sûr, 8h passées de 15 minutes, il est temps pour vous de retrouver l'information locale et départementale.
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0: Et nous retrouvons sur Demoiselle les titres de l'info d'ici.
4: À Rochefort, la compagnie de gendarmerie a son nouveau commandant. Pierre Chéradam prend la suite de Cyrielle Sauvert. L'unité de soins palliatifs de Marlonge entre Surgères et La Rochelle ne va pas déménager à Rochefort. Un temps envisagé, c'est à La Rochelle qu'elle va s'installer en 2028. Du sport avec le Tonakois, Elouane Noguet devient champion d'Europe en équipe et en individuel en sprint en kayak de descente. Enfin, la série de la semaine sur la rénovation du relais de la Côte de Beauté à Saint-Georges de Didonne dans cet épisode. L'ajout tardif de deux salles dans la rénovation, la salle panoramique et le cinéma. Enfin, vos idées sorties de ce mardi, ça sera dans les quartiers d'été. Et la météo, un ciel voilé ce matin avant des éclaircies l'après-midi avec un mercure stable.
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0: Le journal avec vous, Adrien, bonjour.
4: Bonjour Mickaël, bonjour à tous. Et au large de l'île d'Aix, l'hélicoptère Dauphin de la Marine Nationale intervient deux fois en une après-midi, ce dimanche une première fois entre 16 et 17 heures, pour venir au secours d'un plaisancier à la dérive, inconscient à côté de son bateau. L'homme secouru n'a pas pu être réanimé par les médecins du SMUR. Arrivé sur place, il est déclaré décédé à 17h30 et à 17h54. Le cross est-elle est averti qu'un plongeur fait lui un malaise à bord d'un support de plongée Antias au large de l'île. L'hélicoptère Dauphin est dépêché sur place avec une équipe du SMUR maritime. Le plongeur est pris en charge vers 18h pour ensuite être transféré par hélicoptère dans un caisson hyperbare du centre hospitalier de Bordeaux. À Rochefort, la compagnie de gendarmerie a un nouveau commandant, Pierre Chéradam. Il a pris la succession de Cyrielle Sauvert à la tête de 162 gendarmes de la compagnie normand d'origine. Il a fait la majorité de sa carrière en police judiciaire à Rouen, puis à Grenoble, à Paris. Son dernier poste, lui, était à Grenoble en tant que commandant en second de la compagnie de gendarmerie, une ville fortement touchée par le narcotrafic en Charente-Maritime. Moins touché par le trafic de stupéfiants et le narco-banditisme, il souhaite mettre l'accent sur la lutte contre les violences intrafamiliales. Pour le trafic de stupéfiants, si la circonscription n'a pas de point de deal identifié, ce n'est pas une raison pour ne pas en faire une priorité. Pierre Chéradam.
6: Il n'y a pas de point de deal, c'est un fait, mais il y a quand même de la consommation. Je ne vais pas vous mentir, on verbalise beaucoup par amende forfaitaire délictuelle, encore récemment, y compris sur les îles, que ce soit les Ronds ou même l'île d'Aix, à l'occasion d'événements particuliers. Le stup est partout et on ne veut pas que la consommation soit banalisée. Parce que s'il y a des trafiquants, c'est qu'il y a des consommateurs derrière. Donc on est, je l'assume, dans une logique de harcèlement. On ne laissera personne s'installer et faire du trafic. Donc voilà, il n'y a pas de petits dossiers. Parfois, mes brigades initient des dossiers de trafic. On est sur du revendeur local, sur de la barrette, des petits morceaux, des choses comme ça. Mais ça, il n'est pas question que ça s'installe. On est dans un coin qui est une circonscription qui est très jolie, qui est relativement préservée. Il faut qu'elle le reste. Préserver. Et donc le seul moyen, c'est de faire fuir les délinquants, les dealers potentiels. Et donc on est, oui, je l'assume, avec les partenaires, l'escadron départemental de contrôle des flux, la brigade de recherche, on est dans une logique de harcèlement des consommateurs et des dealers. Donc moi, l'objectif, si je reste ici 3 ou 4 ans, c'est qu'il n'y ait pas de point de deal qui s'installe sur la circo.
4: Pierre Sheridan, chef d'escadron et nouveau commandant de la compagnie de gendarmerie de Rochefort. À Marlonge, l'unité de soins palliatifs va finalement déménager à La Rochelle en janvier dernier. L'ARS a souhaité que l'unité de soins palliatifs déménage dans l'un des deux centres hospitaliers, Rochefort ou La Rochelle. L'autorité de santé souhaitait mettre fin à une dérogation qui autorisait les soins palliatifs sur le site de Marlonge. C'est le site de Rochefort qui était alors choisi et un déménagement était pressenti dans les 6 mois. Sauf que voilà, 8 mois plus tard, les soins palliatifs se pratiquent toujours à Marlonge. Le déménagement est toujours d'actualité, mais cette fois-ci à La Rochelle et surtout, il est désormais envisagé pour le premier semestre 2028. Ce retournement de situation est en partie dû à l'absence d'un

0: avec bon des commodités, notamment de logements tout à côté, la possibilité que ce soit desservi facilement par les transports en commun, y compris pour venir de Rochefort. Donc ça, c'est des, y a, la gare est pas loin, il y a des bus, c'est assez facile d'accès. Et si le projet voit le jour, on aura une entrée pour l'unité de soins palliatifs qui sera distincte de celle du site principal de Saint-Louis, qui était quelque chose qui était important pour nous. Donc ça c'est un avantage. Maintenant on perd quand même le cadre de vie, je vais dire, qu'on a à Marlange, c'est-à-dire le grand parc, la possibilité de sortir les gens dans la nature, etc. Bon, bah, de toute façon, on nous a pas beaucoup demandé notre avis. Hein.
1: L'arrivée d'Olivier Falorni à la tête de la présidence du conseil de surveillance du groupe après son élection au municipal a semblé avoir penché dans la balance d'un déménagement à La Rochelle. Et du sport avec une fin de saison en or pour le Tonacois Éloi Noguet, sacré champion d'Europe junior de kayak de descente ce week-end. C'est en Écosse qu'Éloi, licencié au club nautique Rochefortais, a obtenu ses deux médailles lors des championnats d'Europe des moins de 18 ans à Grande Tully dans le nord du pays. Une première médaille en individuel en descente, sprint, puis une autre dans la même discipline en équipe. Cette fois-ci, deux médailles pour conclure une saison intense, une saison qui était sa dernière en junior et donc sa dernière année au Pôle Espoir d'Angoulême. Le jeune Tonacois part pour la Ville Rose, Toulouse, pour y intégrer l'ancien Pôle France de canoë-kayak, Éloi Noguet.
2: Comme je viens de terminer mon lycée, je sors du Pôle d'Angoulême et la saison prochaine, je pars à Toulouse. Donc c'est un anciennement un pôle France. Depuis cette année, c'est plus un pôle France. Donc c'est exactement la même chose, c'est juste le nom qui change. Ça va faire un grand changement. Et puis je connaissais déjà la ville. J'ai fait pas mal de stages quand j'étais plus jeune, quand j'avais 14-15 ans. J'y allais souvent là-bas. Et du coup, je connais pas mal la ville. Je connais un peu les entraîneurs aussi. Enfin, très bien même. Les athlètes, c'est pareil. Donc je vais me sentir aussi à la maison, quoi. Autant qu'à Angoulême. Je suis pas dépaysé.
1: Éloi Noguet, donc, hein, licencié au club nautique Rochefortais, Tonacois, qui est donc double champion d'Europe de descente kayak sprint en équipe et en individuel. La suite de notre série estivale de la semaine sur la rénovation du relais de la Côte de Beauté à Saint-Georges de Didonne avec aujourd'hui les travaux supplémentaires que souhaite réaliser le nouveau maire. Des travaux, pas prévus par l'ancienne municipalité qui a lancé le chantier, mais que Yves Trocmé, le nouveau maire, souhaite intégrer à cette rénovation. Il s'agit de la salle de cinéma et de la salle panoramique. Yves Trocmé, le maire de Saint-Georges de Didonne, au sujet de la salle panoramique.
3: Dans cette salle panoramique, comme vous constatez, donc un très très bel espace. Les huisseries ont été changées et dans le lot initial, il n'était pas prévu de refaire le faux plafond ni le sol. Donc on va procéder à des réparations de sol et on envisage éventuellement de refaire ce sol. En tout état de cause, le plafond, lui, sera refait et renettoyé, puisqu'on constate également qu'il y a eu des infiltrations d'eau à certains endroits qui ont généré des désordres qui nécessitent absolument une réparation et une intervention. C'est une salle qui était utilisée pour faire des réceptions, qui était mise à disposition des Saint-Georgeais pour des repas, pour des animations, avec, vous voyez, un bar et puis derrière l'office qui permet de faire le service des plats. C'est également un espace dans lequel précédemment les élections se déroulaient, puisque le relais de Côte de Beauté était utilisé précédemment pour faire les élections. Donc deux bureaux de vote se tenaient dans cette salle, par exemple. Bon, à l'occasion des dernières élections, tout a été transféré à l'espace Colette Besson, donc dans le gymnase. Mais voilà, c'est une belle salle polyvalente qui est utilisée pour des réceptions, des dépôts qu'organisait la mairie, etc.
1: Benjamin Touzé, adjoint au maire aux travaux et à la voirie, nous explique les travaux à effectuer dans la salle de cinéma.
4: Donc déjà, on part dans un premier temps, c'est sur une étude acoustique qui a été faite il y a quelques semaines, donc on attend le résultat. L'étude acoustique, il faut savoir, dans le relais de la Côte de Beauté, nous avons la salle de cinéma, la salle panoramique, et voilà, et cette interface, voilà, il fallait une étude acoustique pour permettre d'avoir une salle de cinéma proprement dit et fonctionnelle, sans déranger la salle bleue. On attend aussi tout ce qui est devis au niveau de l'architecte, pour voir la rénovation complète. Elle fait une étude. On va conserver l'écran et puis changer siège et puis sonorisation et également tout ce qui est matériel de projection.
1: Il y avait un sujet

0: Et notamment sur la climatisation de cette pièce.
1: Oui, bah, au niveau des flux, c'est vrai qu'on le voit bien avec tout ce qui se passe en ce moment. Il faut revoir la climatisation. Donc ça sera fait aussi dans l'étude et ça sera chiffré et étudié.
0: Dans notre prochain épisode, on reviendra sur le coût de l'ajout de ces deux nouvelles salles à la rénovation initiale. Vos idées de sortie de ce mardi, c'est tout de suite dans les quartiers d'été.
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0: Et en pays Marraine Oléron, à Marraine-Niers-Brouage, dans le cadre des Mardis de Marraine, concert de groove et funk de Final Jam, c'est au théâtre de Verdure à partir de 21h. En pays Rocheforté, à Rochefort, Noctambulation, l'Arsenal, 3 siècles d'aventure et d'invention, un spectacle à la nuit tombée, accompagné d'une guide conférencière et des comédiens du théâtre Bouche d'Or, c'est à partir de 21h30 à l'Arsenal de Rochefort. En pays Royanais, à Saujon, concert d'orgue et de trompette avec le duo Ormé, composé de Pauline Koundounou, Chabert et Jean Prader à l'église de Saujon à partir de 20h30. Et en pays Saint-Thé, à Saint-Césaire, reconstitution d'un village préhistorique avec Préhisto Rite, au programme démonstration d'allumage d'un feu, taille de silex, initiation à la chasse préhistorique, c'est toute la journée, route de la Montée Verte à Saint-Césaire.
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0: Alors Mickaël, on profite encore de conditions météo très estivales et agréables pour aujourd'hui.
5: Et oui, hein, la météo du jour oscille entre soleil généreux et petite brise océanique. Actuellement, les températures tournent autour des 18 à 19 degrés à Rochefort et Saint-Jean-d'Angély, plus fraîches du côté de Royan et Marraine-Oléron avec la brise marine. En journée, hein, les températures seront estivales, 27 degrés à Rochefort, 25 à 26 sur le littoral royanais et oléronais, jusqu'à 28 à 29 degrés du côté de Saint et Saint-Jean. D'Angély. Mercredi, on confirme cette belle tendance avec un ciel bien dégagé. Les minimales prévues pour demain mercredi, 17 degrés, 26 degrés en moyenne l'après-midi. Jeudi, les passages nuageux viendront voiler le soleil, mais les maximales resteront comprises entre 23 et 24 degrés sur l'ensemble de la Charente-Maritime.
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0: Merci d'avoir suivi cette édition. Retour de l'information locale et départementale à 8h50.
5: Il est 8h30 pour notre part. On va s'intéresser à votre programme télé dans les prochaines minutes. Tom Kazak et les pronostics. Côté musique, Mr. Know It All, Teddy Swim, juste après les sports sur Demoiselle.
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5: Vous l'avez compris, il est déjà 8h30. Bonjour.
8: Bonjour, on commence par du tennis avec Arthur Fils qui s'est qualifié pour les huitièmes de finale du Masters 1000 de Cincinnati. Le français 21e mondial s'est imposé en 3-7, 6-1, 6-7, 6-3 face au tchèque Jiří Leškam. Après un premier set expédié en seulement 25 minutes et une balle de match manquée dans le deuxième, le francilien a réagi pour l'emporter. Il va donc affronter l'australien Alex de Minaur au prochain tour. Et puis, déception pour Loïs Boisson qui, elle, quitte Cincinnati avec 2 victoires, dont une par forfait, et puis une défaite plus que frustrante concédée hier face à sa compatriote Diane Paris, qui elle s'est faufilée en 8e de finale au bout de 3 manches. En cyclisme, coup d'arrêt pour Jonas Vingegaard, victime d'une fracture de la clavicule lors de la 15e étape du Tour de France. Le coureur danois met un terme définitif à sa saison complète. Sa formation a confirmé ce lundi que le double vainqueur de la Grande Boucle ne reprendra pas la compétition cette année. Il renonce aussi au championnat du monde et au Tour de Lombardie. Du football avec des résultats rassurants pour Olivier Giroud. Giroud, sorti sur blessure dès la 23e minute samedi lors du match amical entre le LOSC et Everton après un choc à la jambe gauche. Le capitaine lillois a passé des examens complémentaires ce lundi. Et les nouvelles sont bonnes, rien de grave. L'attaquant va reprendre l'entraînement individuel dès ce mardi. Sa présence reste tout de même incertaine dimanche face à Angers pour la première journée de Ligue 1. Du football toujours avec un départ à la FIFA. Le numéro 3 de l'instance, le français Kevin Lamour, a quitté ses fonctions hier. Un départ qui fait suite à sa prise de position publique contre le président Gianni Infantino concernant un projet d'ouverture à des investisseurs privés. L'ancien directeur général des opérations dénonçait les méthodes de travail au sein de l'organisation. En football, enfin toujours la retraite qui approche aussi pour Cristiano Ronaldo. La superstar de 41 ans a annoncé que cette année serait probablement la dernière de sa carrière professionnelle. Il évolue toujours en ce moment avec Al Nassr en Arabie Saoudite et pour le moment, il a encore du travail puisque le quintuple Ballon d'Or souhaite viser la barre mythique des 1000 buts avant de raccrocher définitivement les crampons.
7: On fête les Hélènes aujourd'hui, en ce mardi 18 août, 230e jour de l'année. Dans quelques instants, Tom Kazak et les pronostics de ce mardi. À l'honneur, Céline Dion tient à la télévision, on vous en parlera dans le programme télé de votre soirée. Voici Teddy Swim sur Demoiselle. Bon réveil.

0: 8h35 sur Demoiselle. 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Voici Tom Kazak et les pronostics.
1: Tom Kazak, le quintet.
2: Bonjour, bonjour à tous. Direction l'hippodrome de Deauville et les 2500 mètres de la piste corde à droite à l'occasion du quintet plus de ce mardi 18 août 2026. Il réunira 16 compétiteurs âgés de 4 ans et au-dessus. Départ prévu 18h30. En tête de notre sélection, le 5 Dourian, toujours compétitif en 38,5 de valeur. Sa place est sur le podium et pourquoi pas sur la plus haute marche. Suivi du 10, King Trezy, préservé en vue de cette épreuve visée. Le 7, Azapico, bénéficiant de la confiance de son entraînement. Le 3, Aliosius, retrouve Christian Desmoureaux pour l'occasion, sa place dans la bonne combinaison. Et enfin, le 14, Britannia, ne devrait plus tarder à refaire parler d'elle. Elle complétera notre sélection. Une sélection que vous pouvez retrouver sur ma chaîne YouTube Tom Kazak, les pronostics hippiques avec mes dernières minutes. Donc notre choix aujourd'hui, premier le 5, Dourian. Second le 10, King Trezy. Troisième le 7, Azapico. Quatrième le 3, Aliosius. Cinquième le 14, Britannia. Le second choix le 4, le 15 et le 16. Et à vous la fortune.
0: Merci Tom, rendez-vous dans les matinales.

0: Céline Dion sur Demoiselle avec le titre On ne change pas à l'instant sur la radio d'ici dans votre émission On aurait dû se coucher plus tôt.
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0: Voici le programme de ce mardi 18 août. On commence avec les films 21h, La Grande Évasion sur France 5, 21h10. The Marvel, Carol Danvers, alias Capitaine Marvel, voit ses pouvoirs s'entremêler entre ceux de deux autres héroïnes en forçant à faire équipe avec elle. C'est à partir de 21h10 sur TF1. À 23h05, Le Transporteur Héritage, toujours sur TF1. Sur TFX, Sale Gosse à partir de 21h10. Et puis sur Canal+, film à 23h05. 50, rendez-vous avec les infiltrés. La série sur France 3 OPJ, saison 7, vous attend à partir de 22h55. Quelques documentaires à voir également ce soir à la télévision. 20h55, Les Espions de Poutine, société Russie à travers des témoignages d'anciennes victimes. Le film retrace les méthodes d'infiltration et de manipulation des services secrets russes à partir de 22h35 également sur Arte. La Russie entre propagande et résistance. C'est à partir de 22h50, attention, fête géante et secret de famille. Tous fous des cousinades, ce sera bien sûr sur TFX, sur W9, divertissement, spécial Céline Dion, hein, pour toi Céline. À partir de 21h10, à l'honneur donc Céline Dion également dans le top 50, 30 ans de Céline Dion, à découvrir à partir de 23h10. Rendez-vous donc pour les fans de Céline Dion sur W9. Les magazines maintenant à la télévision ce soir, 21h10, rendez-vous en terre inconnue sur France 2 avec Slimane entre autres, et à 23h05 rendez-vous avec Kenji Girac. Zone interdite s'intéresse aux nudistes sur M6 à partir de 21h10, pardonnez-moi, puis à partir de 22h50, gastronomie, chaleur humaine et tradition, comment le Nord est devenu si populaire sur 90 minutes d'enquête sur TMC, 21h25, naturisme, alcool et feria, et puis du sport également, Ligue des Champions sur Canal+, Vénère Mbassé contre Lyon à partir de 21h. Voilà pour le programme télé de votre soir. 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
0: Il est temps pour vous de retrouver Julia pour son horoscope. Bonjour Julia.
12: Bonjour à tous. On commence votre horoscope de ce mardi 18 août par les béliers. Une belle dynamique vous accompagne aujourd'hui. Vos ambitions prennent de l'ampleur. Taureau, quelques tensions peuvent troubler votre vie affective. Gémeaux, vous ressentez le besoin de revenir à l'essentiel. Cancer, la chance semble enfin vous sourire. Profitez-en. Lion, une décision importante mérite d'être prise avec le cœur autant qu'avec la raison. Vierge, le dialogue est votre meilleur allié. Balance, vos efforts commencent enfin à être récompensés. Scorpion, une discussion honnête permet de dissiper les malentendus. Sagittaire, les projets communs prennent une belle tournure. Capricorne, les défis du jour demandent de la persévérance. Verseau, votre créativité trouve enfin une application concrète. Et enfin, les poissons, vous vous sentez enfin plus léger, un petit regain de sérénité. Je vous souhaite à tous une très belle journée.
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0: À suivre dans quelques instants, Adrien Vivenne pour l'Expresso de l'Info sur la radio d'ici. Hein.

0: Mentissa sur Demoiselle avec le titre Fais gaffe à toi. Dans quelques instants, votre météo marine auparavant, c'est un expresso.
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0: On trouve bien sûr l'information locale et départementale.
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0: Bonjour Adrien.
4: Bonjour Mickaël, bonjour à tous. Au large de l'île d'Aix, l'hélicoptère dauphin de la Marine nationale intervient deux fois en une après-midi ce dimanche, une première fois entre 16 et 17 heures pour venir au secours d'un plaisancier. À la dérive, inconscient à côté de son bateau, l'homme secouru n'a pas pu être réanimé par les médecins du SMUR. Il est déclaré décédé à 17h30 et l'autre intervention est arrivée à 17h54. Le Cross est-elle averti qu'un plongeur fait un malaise à bord d'un support de plongée Antias au large de l'île. L'hélicoptère Dauphin est alors dépêché sur place avec une équipe du SMUR maritime spécialisée dans la réanimation maritime. Le plongeur pris en charge vers 18h est ensuite transféré dans un caisson hyperbare du centre hospitalier de Bordeaux. À Rochefort, la compagnie de gendarmerie a un nouveau commandant. Pierre Chéradam a pris la succession de Cyriel Sauvert à la tête de la compagnie de gendarmerie. Normand d'origine, il fait la majorité de sa carrière en police judiciaire à Rouen puis à Paris. Son dernier poste était à Grenoble en tant que commandant en second de la compagnie de gendarmerie, une ville fortement touchée par le narcotrafic en Charente-Maritime, moins touchée par ce trafic de stupéfiants et le narcobanditisme. Il souhaite mettre l'accent sur la lutte contre les violences intrafamiliales. Vous l'entendrez dans votre journal de midi. À Marlonge, l'unité de soins palliatifs va finalement déménager à La Rochelle. En janvier dernier, l'ARS souhaitait que l'unité de soins palliatifs déménage dans l'un des deux centres hospitaliers un temps. Imaginez, à Rochefort, l'unité de soins palliatifs va finalement être déménagée à l'hôpital hospitalier, à l'hôpital de La Rochelle, au premier semestre 2028. Et du sport avec une fin de saison en or pour le Tonakois Eloi Noguet, sacré champion d'Europe ce week-end de junior en kayak de descente. C'est en Écosse qu'Eloi, licencié au club nautique Rochefortais, a obtenu ses deux médailles lors des championnats d'Europe des moins de 18 ans à Grande Tully. Une première médaille en individuel en descente sprint, puis une autre dans la même discipline en équipe cette fois-ci. Cette saison, c'était aussi la dernière en junior pour le jeune Tonakois, donc aussi sa dernière au pôle espoir d'Angoulême. Le jeune Tonakois part pour la ville rose Toulouse pour y intégrer l'ancien pôle France de canoë-kayak.
0: Et on retrouve maintenant la météo marine, Adrien.
4: Pas d'avis de vent fort en cours ni prévu. Les prévisions pour aujourd'hui, un vent de secteur nord-ouest 2 à 4 Beaufort fraîchissant progressivement 3 à 4 avec une mer peu agitée, une houle de nord-ouest 0,50 m à 1 m, un temps nuageux puis des éclaircies l'après-midi avec une bonne visibilité. À Royan, la marée haute à 9h13 et 21h32, basse à 15h26, coefficient de marée 71 et 64.
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Allez, la suite, voici eh bien Cendrillon, aux côtés de Téléphone sur Demoiselle, et puis on partira dans vos matinales d'ici 9h sur la radio d'ici. Excellent réveil, votre émission On aurait dû se coucher plus tôt, entre 7h et 9h, c'est bien sûr sur Demoiselle, votre radio en vacances sur la Charente-Maritime.

0: C'était le groupe Téléphone sur Demoiselle avec Cendrillon.
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0: Bienvenue à vous, merci de nous avoir rejoints sur Demoiselle, votre radio. Il est déjà 9h. À suivre dans quelques instants Charlotte Cardin et Loire Désir.
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0: Temps pour vous de retrouver l'actualité nationale et internationale sur Demoiselle.
7: Bonjour, la fin de l'épisode caniculaire annoncé par Météo France qui précise que plus aucun département n'est en vigilance orange depuis 6h ce matin et c'est une première depuis le 29 juillet. Les températures restent cependant très élevées dans le sud-est avec plusieurs départements toujours en vigilance jaune, mais le prévisionniste prévoit une nette baisse des températures dès ce jeudi. Le secret fiscal de près de 700 000 comptes dévoilés sur le net après la cyberattaque du site des impôts. En réponse, le Premier ministre Sébastien Lecornu demande un audit approfondi. Matignon exige que chaque victime soit rapidement avisée par courriel. Le fisc assure que les mots de passe et les avis d'imposition restent sécurisés. Le Premier ministre qui a également dévoilé hier le plan de soutien d'urgence après les méga-feux en Gironde et dans les Landes. Les sinistrés attendent désormais le déblocage de 12 millions d'euros pour lancer la reconstruction et des exonérations fiscales et sociales pour les entreprises. Le plan pourrait dépasser les 100 millions d'euros avec des mesures identiques promises dans le Var par le président Emmanuel Macron. Il n'y aura pas de course à l'Élysée pour Gérald Darmanin. Il a annoncé qu'il ne se présente pas à l'élection présidentielle de 2027. Le garde des Sceaux a choisi de se rallier à la candidature d'Édouard Philippe, le maire du Havre. Il affirme ne pas vouloir rajouter de la division et appelle son camp à faire de même et à s'unir derrière l'ancien Premier ministre. Côté justice, à Crépol, le parquet de Valence conteste la circonstance aggravante de racisme retenue par les juges d'instruction contre les 14 mis en examen pour le meurtre du jeune Thomas Perrotot en 2023. Dans son réquisitoire définitif, le ministère public estime les témoignages évoquant des propos anti-blancs trop variables et imprécis. Il demande toutefois de retenir la circonstance de concomitance. La décision finale revient désormais au juge d'instruction. À l'international, Donald Trump menace de bombarder Oman si le pays interfère dans les négociations sur le détroit d'Hormuz. Le président américain s'exprimait sur Fox News alors que Mascate et Téhéran négocient un accord de navigation dans ce passage stratégique bloqué par l'Iran depuis le début du conflit. Enfin, une première historique se prépare dans l'espace. L'astronaute française Sophie Adnaud réalise ce mardi sa toute première sortie extravéhiculaire depuis la Station spatiale internationale. Elle doit effectuer une mission de 6h30 à 400 km de la Terre pour remplacer une antenne. Elle deviendra ainsi la première femme française à réaliser cet exercice dans le vide spatial.

0: Noir Désir sur Demoiselle. Bonne fête aux Hélène qui nous écoute aujourd'hui en ce mardi 18 août. C'est votre fête, hein, si vous ne le savez pas. Donc si vous rentrez du côté de votre bureau, vous pouvez dire à votre collègue Gisèle juste en face, c'est ma fête. Voilà. Dans quelques instants, vous avez rendez-vous avec Elliot. On s'oubliera étant programmation sur la radio d'ici. Il y aura également votre agenda loisir et puis le single de Britney Spears, Oops, I Did It Again. Et Jeanne, bonjour. Finir par terre, le titre également est en rotation sur votre radio. Excellente matinée.
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0: Oops, I did it again à l'instant sur Demoiselle, hein, c'est bien sûr le titre de Britney Spears. Je vous emmène dans quelques instants du côté de Méché, Port d'Envaux, Saint-Brie-des-Bois ou alors encore Saint-Denis-d'Oléron et Fourin. Voici votre agenda.
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0: Et on commence d'ailleurs à s'arrêter hein, du côté, eh bien, tout simplement de Méché. Un joyeux troubillon débarque. Il s'appelle Zanzibar, artiste de cirque et de rue reconnu à l'international. Il pose ses valises rue Paul Massy pour un numéro qui mélange jonglerie, équilibre, humour et interaction totale avec le public. Diabolo dans l'air, grand final sur une échelle de cirque et surtout une bonne dose de répartie puisque ce bavard ne s'arrête jamais de parler. Rendez-vous ce matin à partir de 11h du côté de Méché. Frisson garanti du côté de Port d'Envaux avec le château de Panlois qui ouvre ses portes à la nuit tombée pour une plongée dans l'univers de ses fantômes. Pendant 1h30, vous allez découvrir des personnages mystérieux à travers les couloirs et jardins plongés dans le noir pour percer les secrets de la famille. Rendez-vous ce mercredi 19 août mais aussi 26 août à partir de 21h. La réservation se fait obligatoirement en ligne. Attention, c'est 17€ pour les adultes et 15€ pour les enfants. En dessous de 6 ans, on évite d'amener les enfants parce que ça fait quand même un peu peur. Et en plus, il y aura un petit cocktail qui clôturera l'aventure, histoire de se remettre de ses émotions. Une visite guidée à découvrir, on va en Pays Royanais avec Damien.
2: Cet été, on part à la découverte du quartier du parc de Royan en compagnie d'Augustine. Avec elle, on remonte le temps jusqu'au début des Lannemères et à l'arrivée des premiers estuvants. À travers ces récits, on découvre la vie de villégiature royanaise. Une immersion vivante et costumée dans l'histoire de ce quartier.

0: signé Fondouce. Si vous êtes du côté d'Oléron, le port de Saint-Denis se met à l'heure country dans le cadre des rendez-vous à Saint-Denis. Country West Oléron propose une soirée dansante costumée et conviviale en plein air avec des initiations ouvertes à tous pour apprendre les pas. Danse country, influence celtique, scare dance, mais aussi claquettes sont au programme. Rendez-vous 20h, 22h sur le port de plaisance de Saint-Denis. Et puis, Afoura va, eh bien, vous le savez, hein, le 1er août était prévu un feu d'artifice et malheureusement il a été annulé, mais il va se faire ce soir tout simplement à partir de 23h, plage nord de Foura, rendez-vous du côté de la fête foraine de Foura.
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0: Voici Finir par terre, hein, c'est le titre de Jeanne Bonjour.

0: Gérald de Palmas sur Demoiselle, hein, c'était bien sûr le titre au paradis. Il est déjà 9h30, on retrouve l'information locale et départementale, c'est bien sûr Demoiselle Reportage présenté par Adrien Vivenne.
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2: Une fin de saison en or pour le Tonakois Éloane Noguet, sacré champion d'Europe junior de kayak de descente ce dimanche. C'est en Écosse qu'Éloane, licencié au club nautique Rocheforté, a obtenu ses deux médailles lors des championnats d'Europe des moins de 18 ans à Grand Tully dans le nord du pays. Une première médaille en individuel en descente, sprint, puis une autre dans la même discipline en équipe. Cette fois-ci, deux médailles d'or pour conclure une saison intense. Éloane Noguet.
3: Les Europes des descentes, c'était le vrai objectif de toute la saison parce que j'ai eu aucune médaille cette saison. C'est la seule médaille que j'ai eue et c'est un peu la plus belle, quoi. Donc ça, c'est vraiment cool de on va dire commencer et finir là-dessus parce que c'est les seules que j'ai eues cette saison. Mais non, la saison était très longue, très épuisante et là je suis content de enfin avoir terminé et en plus finir là-dessus. Donc ouais c'est vraiment cool. Je savais que j'avais le potentiel d'aller le chercher au vu du résultat que j'ai eu l'an dernier au championnat du monde. Donc c'est sûr que je savais que j'étais le gros favori chez les juniors. Donc j'avais un peu la pression, mais j'ai réussi à bien la gérer. Et puis, je pense qu'aussi le parcours était super bien adapté pour moi. Il y avait les deux types, il y avait du plat et de l'eau vive sur le même parcours. Donc ça, c'était vraiment cool. Je pense que ça m'a pas mal avantagé. Et comme c'était un sprint assez long, j'ai eu le temps de prendre un peu de temps sur les portions où moi, je sais que je suis très fort. Donc j'ai vraiment tout misé sur mes qualités de sprinter sur le plat. Donc ouais c'était cool.
2: Cette saison était aussi sa dernière en junior et donc sa dernière année au Pôle Espoir d'Angoulême. Le jeune Tonakois part pour la Ville Rose, Toulouse, pour y intégrer l'ancien Pôle France de canoë-kayak. Éloane Noguet.
3: Comme je viens de terminer mon lycée, je sors du Pôle d'Angoulême et la saison prochaine je pars à Toulouse. Donc c'est un anciennement un pôle France. Depuis cette année, c'est plus un pôle France. Donc c'est exactement la même chose, c'est juste le nom qui change. Ça va faire un grand changement. Et puis je connaissais déjà la ville. J'ai fait pas mal de stages quand j'étais plus jeune, quand j'avais 14-15 ans. J'y allais souvent là-bas. Et du coup, je connais pas mal la ville. Je connais un peu les entraîneurs aussi. Enfin, très bien même. Les athlètes, c'est pareil. Donc je vais me sentir aussi à la maison, quoi. Autant qu'à Angoulême. Je suis pas dépaysé.
2: Éloane Noguet, sacré champion d'Europe junior de kayak, de descente sprint, en individuel et en équipe.
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0: Entre soleil généreux et petite brise océanique, c'est le menu météo de cette journée de mardi. Actuellement, les températures tournent entre 18 et 19 degrés à Rochefort et Saint-Jean-d'Angély. Un peu plus fraîche du côté de Royan et Marennes-Oléron avec une brise marine. Une journée où les températures seront estivales, 27 degrés à Rochefort, 25 à 26 degrés sur le littoral royanais et Oléronais, jusqu'à 28 voire 29 degrés sur Sainte et Saint-Jean-d'Angély. Mercredi, on confirme cette belle tendance d'un ciel bien dégagé. Température minimale 17 degrés, 26 degrés pour les maximales. Jeudi, les passages nuageux viendront voiler le soleil avec des minimales comprises entre 23 et 24 degrés sur l'ensemble de la Charente-Maritime.
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0: Red Red Wine sur Demoiselle, c'était bien sûr le titre de UB40. Là, c'est Jérémy Frérot qui se prépare avec le single Frérot en programmation sur Demoiselle et dans vos matinales également. Rendez-vous avec Abba et puis Laurie Sky. Arnold Turboost avec Étienne Dao en programmation sur Demoiselle, c'est ce que vous promet. Dans le prochain quart d'heure, entre les deux, bien sûr, on s'intéressera à votre météo des plages.
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1: On va à Fourin, plage sud. Vous allez apprécier cette plage, elle est ombragée. Vous allez pouvoir vous installer sur des bancs pour contempler le panorama avec au large l'île Madame. Les enfants vont pouvoir se divertir également avec le club des dauphins. Sur cette plage cet après-midi, le ciel sera légèrement voilé. Température 25 degrés sous le parasol, 33 degrés en ressenti, vent de secteur nord-ouest avec des rafales de 40 km/h. L'indice du V très fort, hein, compté 8 chapeaux, t-shirts, lunettes de soleil pour les enfants en bas âge. Si vous avez la peau sensible, renouvelez votre protection toutes les 2 heures et surtout après la baignade. La mer sera à basse tout à l'heure à 15h20 pour être haute à 20h28, coefficient 71 et 64. Mer belle à peu agitée, température dans l'eau comptée 24 degrés, houle de 30 à 60 cm seulement. Bonne plage à Foura.
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0: Bienvenue, merci de nous avoir rejoints sur Demoiselle. Ce sont vos matinales. Il est déjà 10h sur la radio d'ici.
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3: Bonjour à tous. Fin de la canicule. Il n'y a plus aucun département en vigilance orange depuis ce matin. En revanche, les Bouches-du-Rhône restent en risque très élevé pour les feux de forêt. Le risque est élevé pour les départements du pourtour méditerranéen. Sébastien Lecornu a dévoilé hier en Gironde un plan d'aide d'urgence après les ravages du méga-feu. Une enveloppe de 12 millions d'euros est immédiatement débloquée pour la Gironde et les Landes pour lancer les travaux. Le gouvernement promet aussi des permis de construire accordés en moins d'un mois et des exonérations fiscales et sociales pour soutenir les entreprises sinistrées. Un plan qui pourrait coûter plus de 100 millions d'euros. Et le même plan sera appliqué au Var, selon Emmanuel Macron hier en marge de son discours à Bormes-les-Mimosas. Vous avez peut-être reçu un mail des impôts vous informant que vos données ont été piratées. Pour éviter toute tentative d'escroquerie, vérifiez bien l'adresse électronique de l'expéditeur. Ne cliquez pas sur les liens présents dans le message. Et en cas de doute, tapez directement dans votre barre de recherche le lien du site des impôts. Il renonce. Le ministre de la Justice, Gérald Darmanin, ne sera finalement pas candidat à l'élection présidentielle. Il a décidé d'apporter son soutien à Édouard Philippe. C'est un coup de pouce très attendu. L'allocation de rentrée scolaire est versée à partir d'aujourd'hui à près de 3 millions de familles. Son montant varie selon l'âge de l'enfant et les revenus du foyer, mais n'excède pas 466 euros. À l'international, près de 2 mois après le double séisme qui a frappé le Venezuela, un nouveau bilan fait état de 6 438 morts. La guerre en Ukraine s'intensifie. Le maire de Moscou affirme que 620 drones ont été lancés vers la capitale russe dans la nuit, tandis que 10 personnes sont mortes dans le nord-est de l'Ukraine dans une frappe russe. Le jour J pour Sophie Adenau, l'astronaute française va sortir de l'ISS aujourd'hui et sauter dans le vide spatial. Avec son collègue américain, elle doit réparer le système de communication de la Station spatiale internationale. Ce sera une première pour une femme française.

0: Lucy Pearl dans les matinales. Allez, dans quelques instants, votre agenda loisir. On partira sur le bassin Maraine-Oléron, le pays Rocheforté, le pays Santé, également le pays Royanais. Rendez-vous aux alentours des 10h20. Il y aura également Joe côté musique. Et puis Jen Ayash. Et cette reprise du groupe Tattoo About Us, en programmation sur Demoiselle. À tout de suite.
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0: Donne-moi le temps à l'instant sur Demoiselle, hein. C'était bien sûr le titre de Jennifer.
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0: Un joyeux troublion débarque du côté de Méché. Zanzibar, artiste de cirque et de rue reconnu à l'international, pose ses valises rue Paul Massy pour un numéro qui mélange jonglerie, équilibre, humour et interaction avec le public. Diabolo dans les airs, grand final sur échelle de cirque et surtout une bonne dose de répartie puisqu'il est très bavard. Rendez-vous dès 11h ce matin rue Paul Massy du côté de Méché. Frisson garanti à Port d'Envaux, le château de Panlois ouvre ses portes à la nuit tombée pour une plongée dans l'univers de ces fantômes. C'est pendant 1h30 que vous allez pouvoir vivre cela. Rendez-vous ce mercredi 19 et 26 août à partir de 21h. Réservation obligatoire en ligne. Comptez 17€ pour les adultes, 15€ pour les enfants entre 6 et 12 ans. Et puis là, on va vous emmener dans une visite guidée, la découverte des plantes sauvages du côté de l'île d'Aix. On voit ça avec Camille.
2: Cet été, à Rochefort-Océan, une balade nature gourmande et sensorielle vous attend sur l'île d'Aix. En compagnie de Mylène, animatrice nature, apprenez à reconnaître les plantes sauvages comestibles. C'est les mercredis 5 et 19 août à 10h30 au départ de l'office de tourisme de l'île d'Aix. Au programme, observer, sentir, toucher et déguster des préparations à base de plantes sauvages. 2 heures de découverte accessibles à tous et les chiens sont acceptés, tenus en laisse. Info et billetterie sur rochefort-océan.com ou dans les bureaux d'information touristique à Rochefort, Port des Barques, Four-à-les-Bains et sur l'île d'Aix.
0: Prochaine visite guidée à découvrir, rendez-vous demain dans nos agendas à 9h20 et 10h20. On va du côté du port de Saint-Denis-d'Oléron qui se met à l'heure de la country dans le cadre des rendez-vous de Saint-Denis. Country West Oléron propose une soirée dansante costumée conviviale en plein air avec une initiation ouverte à tous pour apprendre les pas, danse country, influence celtique, square danse mais aussi claquettes. Les quêtes sont au programme, rendez-vous 20h-22h ce soir. Et puis si vous êtes du côté de Foura, feu d'artifice à partir de 23h, depuis la fête foraine, plage nord.
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3: Bonjour à tous. Au large de l'île d'Aix, l'hélicoptère Dauphin de la Marine nationale intervient deux fois en une après-midi ce dimanche. Une première fois entre 16 et 17 heures pour venir au secours d'un plaisancier à la dérive, inconscient à côté de son bateau. L'homme secouru n'a pas pu être réanimé par les médecins du SMUR. Arrivé sur place, il est déclaré décédé à 17h30. Et à 17h54, le Crossetel est averti qu'un plongeur fait un malaise à bord d'un support de plongée anti-as au large de l'île d'Aix. L'hélicoptère Dauphin est dépêché sur place avec une équipe du SMUR maritime. Le plongeur est alors pris en charge vers 18h pour être ensuite transféré dans un caisson hyperbare du centre hospitalier de Bordeaux. À Rochefort, la compagnie de gendarmerie a un nouveau commandant. Pierre Chédaram a pris la succession de Cyriel Sauver à la tête de la compagnie. Normand d'origine, il a fait la majorité de sa carrière en police judiciaire à Rouen puis à Paris. Son dernier poste était à Grenoble en tant que commandant en seconde de la compagnie de gendarmerie, une ville fortement touchée par le narcotrafic. En Charente-Maritime, moins touchée par le trafic de stupéfiants et le narcobanditisme, il souhaite mettre l'accent sur la lutte contre les violences intrafamiliales. À Marlonge, l'unité de soins palliatifs va finalement déménager à La Rochelle. En janvier dernier, l'ARS souhaite que l'unité de soins palliatifs déménage dans l'un des deux centres hospitaliers Rochefort ou La Rochelle. C'est le site de Rochefort qui est choisi et un déménagement est pressenti dans les 6 mois. Sauf que voilà, 8 mois plus tard, les soins palliatifs se pratiquent toujours à Marlonge. Le déménagement est toujours d'actualité, mais cette fois-ci à La Rochelle. Et surtout, il est désormais envisagé pour le premier semestre 2028. L'arrivée d'Olivier Falorni à la tête de la présidence du conseil de surveillance du groupe hospitalier du littoral atlantique semble avoir fait pencher la balance vers un déménagement à La Rochelle. On passe maintenant aux nouvelles du ciel.
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2: La météo du jour oscille entre soleil généreux et brise océanique. Les températures du côté du pays Rochefortais et Royanais comptaient entre 25 et 27 degrés. L'après-midi, entre 28 et 29 degrés du côté de Saint-Jean-d'Angély. Mercredi, on confirme cette belle tendance avec un ciel bien dégagé. Minimal 17 degrés, 26 degrés pour les maximales. Jeudi, des passages nuageux nombreux viendront voiler le soleil avec des maximales comprises entre 23 et 24 degrés sur l'ensemble de la Charente-Maritime.
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0: les attractions des astres sur Demoiselle. C'était bien sûr Étienne Dao. Dans quelques instants, retour de la musique avec un Riviera sur Demoiselle auparavant. On va au casino.
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0: À suivre dans quelques instants, Yazoo et Don't Go, souvenir des années 80 auparavant, on part à la plage.
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0: On va à Fourin, plage sud, vous allez apprécier cette plage, elle est ombragée, vous allez pouvoir vous installer sur des bancs pour contempler le panorama avec au large l'île Madame. Les enfants vont pouvoir se divertir également avec le club des dauphins. Sur cette plage cet après-midi, le ciel sera légèrement voilé, température 25 degrés sous le parasol, 33 degrés en ressenti, vent de secteur nord-ouest avec des rafales de 40 km/h. L'indice du V très fort, hein, comptez 8 chapeaux, t-shirts, lunettes de soleil pour les enfants en bas âge. Si vous avez la peau sensible, renouvelez votre protection toutes les 2 heures et surtout après la baignade. La mer sera à basse tout à l'heure à 15h20 pour être haute à 20h28, coefficient 71 et 64. Mer belle à peu agitée, température dans l'eau comptée 24 degrés, houle de 30 à 60 cm seulement. Bonne plage à Fourin.
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0: Yazoo sur Demoiselle avec le titre Don't Go sur la radio d'ici. Vous êtes en plein cœur des matinales, merci de votre fidélité à Demoiselle. Il est déjà 11h à suivre dans quelques instants, Zazie et le groupe Eruption.
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3: Bonjour à tous, fin de la canicule, il n'y a plus aucun département en vigilance orange depuis ce matin. Cette troisième canicule de l'année aura duré 3 semaines, les températures vont redescendre dès la nuit prochaine. En revanche, les Bouches-du-Rhône restent en vigilance très élevée pour les feux de forêt et le risque est élevé pour les autres départements du pourtour méditerranéen. Sébastien Lecornu a dévoilé hier en Gironde un plan d'aide d'urgence après les ravages du méga-feu. Une enveloppe de 12 millions d'euros est immédiatement débloquée pour la Gironde et les Landes pour lancer les travaux. Le gouvernement promet aussi des permis de construire accordés en moins d'un mois et des exonérations fiscales et sociales pour soutenir les entreprises sinistrées. Un plan qui pourrait coûter plus de 100 millions d'euros. Et ce même plan sera appliqué au Var, selon Emmanuel Macron hier, en marge de son discours à Borbes-les-Mimosas. L'inquiétude en Vendée, des opérations de recherche sont en cours depuis hier au large de l'Île-Dieu pour tenter de retrouver les occupants d'un voilier à la dérive. L'alerte a été donnée par un des passagers d'un ferry qui a remarqué l'embarcation en mauvaise posture. Il renonce, le ministre de la Justice Gérald Darmanin ne sera finalement pas candidat à l'élection présidentielle. Il a décidé d'apporter son soutien à Édouard Philippe. C'est un coup de pouce très attendu. L'allocation de rentrée scolaire est versée à partir d'aujourd'hui à près de 3 millions de familles. Son montant varie selon l'âge de l'enfant et les revenus du foyer, mais n'excède pas 466 euros. La guerre en Ukraine s'intensifie. Le maire de Moscou affirme que 620 drones ont été lancés vers la capitale russe dans la nuit, tandis que 10 personnes sont mortes dans le nord-est de l'Ukraine dans une frappe russe. Près de 2 mois après le double séisme qui a frappé le Venezuela, un nouveau bilan fait état désormais de 6438 morts. Et puis c'est l'événement spatial du jour, l'astronaute Sophie Adenau va sortir cet après-midi dans l'espace, devenant ainsi la première femme française de l'histoire à le faire. L'ingénieur doit effectuer une réparation sur le système de transmission de la Station Spatiale Internationale.

0: C'est l'époque où la Motown, la funk et le disco cartonnaient. Hein. Eruption sur Demoiselle I Can't Stand the Rain. À l'instant sur la radio d'ici. Souvenir, dans quelques minutes, vos petites annonces. Ce sera bien sûr à 11h20 sur Demoiselle. Il y aura également Gaëtan Roussel et Alex Warren, le single Fever Dreams, dans quelques secondes sur la radio d'ici et dans vos matinales.
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0: vous prépare dans quelques instants. Natacha Saint-Pierre et Pascal Obispo avec Tu Trouveras. Il y aura Taylor Swift avec I Know It, I Know You en programmation. Auparavant, bien sûr, on va s'intéresser à vos petites annonces sur Demoiselle.
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0: Du vendredi au dimanche, Rochefort accueille la 20e nationale de pétanque organisée par la Fédération française de pétanque et Jeux Provençal. Le concours sont réservés aux licenciés de la FFPJP et des fédérations affiliées. Vendredi 21, concours départemental en triplette vétéran limité à 96 équipes. Samedi 22, national top 500 en triplette limité à 256 équipes. Et le dimanche 23, reprise des quarts de finale du National à 9h30, puis doublette féminine et triplette TC. Les parties débutent à 9h. L'événement est également qualificatif pour les Masters de Pétanque 2027. Les rencontres seront retransmises en direct sur YouTube via Sport Media Mat. Inscription notamment sur Eloasso, tarif allant de 8 à 45 euros par équipe pour le concours restauration rapide sur place. Ce samedi 19h, bal des commerçants de Breuillé avec DJ, piste de danse, restauration sur place, rendez-vous place Jean-Noël de Lipovski avec votre invitation retirée chez votre commerçant. L'association RACT C Randonnée autour de Tenay-Charente organise une randonnée semi-nocturne de 11 km samedi 12 septembre à Tenay-Charente. Départ prévu entre 17h30 et 18h30 du complexe municipal de Tenay-Charente. Un repas par étape, prévoir couverts, assiettes, verres et serviettes ainsi qu'une lampe et un vêtement réfléchissant. L'inscription est obligatoire avant ce 29 août. Tarif 15 euros pour les adultes, 6 euros pour les enfants de 8 à 12 ans. Renseignements inscription 06 33 14 11 54. L'Oléron Rugby Club organise une grande brocante vide-grenier ce samedi toute la journée au stade de rugby, route de Boyerville à Dolus-d'Oléron. L'entrée est gratuite pour les visiteurs sur place, buvette et petite restauration. Renseignements 06 08 54 97 20. Le château de Penlois ouvre ses portes à la nuit tombée pour une plongée dans l'univers de ses fantômes. Pendant 1h30, vous allez suivre des personnages mystérieux à travers les couloirs et les jardins, plongés dans le noir pour percer les secrets de la famille. Rendez-vous ce mercredi 19 et 26 août à partir de 21h. Réservation en ligne obligatoire. Comptez 17 euros pour les adultes, 15 euros pour les enfants entre 6 et 12 ans. Petit cocktail clôt l'aventure, histoire de se remettre de ses émotions. L'Amicale des marins et marins anciens combattants organise leur traditionnelle éclate de moule dansante dimanche 30 août à partir de 12h30 au centre d'animation et de loisirs Marennières-Sebrouage. L'occasion donc de célébrer plusieurs anniversaires à l'associé de l'association de la Marine Nationale avec une exposition consacrée à la médaille militaire et une animation spéciale pendant le repas. Repas comprenant d'ailleurs huîtres, éclats de moule, rôti de porc, mais aussi fromage et dessert. Participation 37 euros par personne, 19 euros pour les enfants plus de 10 ans. Une tombola est également prévue. Attention, il faut réserver avant le 25 août. L'auto organisé par l'Union des associations Auchet à Saint-Georges-d'Oléron, c'est samedi. Porte ouverte 19h30, l'auto 20h30. Une partie spéciale permettra de gagner 500 euros. Des lots à gagner également vous seront proposés, notamment des bons d'achat, lots de grillades, mais aussi bourriches d'huîtres et paniers de fruits et légumes, ainsi que paniers garnis. Le carton est proposé à 2 euros avec une formule à 2,50 euros pour le carton jetable. Crêpes et sandwich sur place, n'oubliez pas les boissons. Le Lions Club Royan Doyen organise sa deuxième vente annuelle de livres d'occasion lors du forum des associations de Royan. Ça se passe samedi 29 août au gymnase Cossec, Henri d'une entre 9h et 18h. Littérature française, étrangère, romans, polars, livres d'histoire, mais aussi culture, à tout est à découvrir. Les bénéfices seront tout simplement affectés à des œuvres caritatives.

0: quelques minutes votre programme télé dans vos matinales. Aimé Simon également. Auparavant, hein, c'était le titre qui est emblématique du dessin animé Toy Story 5. Taylor Swift à l'instant sur Demoiselle. Tom Kazak pour les pronostics.
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2: Bonjour, bonjour à tous. Direction l'hippodrome de Deauville et les 2500 mètres de la piste corde à droite à l'occasion du Quintet Plus de ce mardi 18 août 2026. Il réunira 16 compétiteurs âgés de 4 ans et au-dessus. Départ prévu 18h30. En tête de notre sélection, le 5 d'Orient, toujours compétitif en 38,5 de valeur. Sa place est sur le podium et pourquoi pas sur la plus haute marche. Suivi du 10, King Trezy, préservé en vue de cette épreuve visée. Le 7, Azapico, bénéficiant de la confiance de son entraînement. Le 3, Aliosius, retrouve Christian Desmoureaux pour l'occasion, sa place est dans la bonne combinaison. Et enfin, le 14, Britannia, ne devrait plus tarder à refaire parler d'elle, elle complétera notre sélection. Une sélection que vous pouvez retrouver sur ma chaîne YouTube Tom Kazak, les pronostics hippiques avec mes dernières minutes. Donc notre choix aujourd'hui, premier le 5, Dorian. Second le 10, King Trezy. Troisième le 7, Azapico. Quatrième le 3, Aliosius. Cinquième le 14, Britannia. Le second choix le 4, le 15 et le 16. Et à vous la fortune!

0: Et il est temps pour vous, à 11h passées de 36 minutes, de jeter un petit coup d'œil sur votre programme télé.
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0: Et on s'arrête sur France 5 pour les films avec La Grande Évasion à partir de 21h, 21h également sur TF1, The Marvel et 23h05, Le Transporteur, Héritage, 21h10, TFX, rendez-vous avec Sale Gosse, une comédie également sur Canal+, à partir de 23h50, ce sera bien sûr Les Infiltrés. La série OPJ vous attend avec deux épisodes à 21h10 et 22h55, rendez-vous sur France 3. Le documentaire 20h55 sur Arte, Les Espions de Poutine, magazine de société donc, à travers des témoignages d'anciennes victimes. Le film retrace en fait les méthodes d'infiltration et de manipulation des services secrets russes, suivi à partir de 22h35 de Russie entre propagande et résistance. Sur TFX, 22h50, Fêtes géantes et secrets de famille, tous fous des cousinades. Les divertissements maintenant sur W9, rendez-vous à 21h10 avec pour toi Céline, à l'honneur donc Céline Dion, suivi à 23h10 des 30 ans du top 50, 30 ans de Céline Dion. Et enfin on termine avec les magazines, 21h10 France 2, rendez-vous en Terre Inconnue avec Slimane, et à partir de 23h05, Terre Inconnue avec Kenny Girac. Sur M6, Zone Interdite à partir de 21h10 avec deux épisodes, sur Tourisme et Pollution à partir de 22h50, Zone Interdite, Gastronomie, Chaleur Humaine et Tradition, pourquoi le Nord est-il aussi populaire. Sur TMC, 90 minutes d'enquête, on parlera des nudistes dans deux épisodes à partir de 21h25. Et puis enfin sur France 5, le magazine C'est dans l'air. Dans quelques instants, côté musique sur votre radio, ce sera Le Petit Pêcheur de Manon Lisa. Il y aura également Shakira. A tout de suite sur Demoiselle.
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0: C'était Shakira sur Demoiselle. À suivre dans quelques instants l'information nationale et internationale sur Demoiselle, le journal local et départemental également à 12h06. Voici Adrien Vivenne pour la météo marine.
1: Pas d'avis de vent fort en cours ni prévu. Les prévisions pour aujourd'hui, un vent de secteur nord-ouest 2 à 4 Beaufort, fraîchissant, progressivement 3 à 4, avec une mer peu agitée, une houle de nord-ouest 0,50 m à 1 m, un temps nuageux avec une bonne visibilité. À Royan, la marée haute à 9h13 et 21h32, basse à 15h26, coefficient de marée 71 et 64.
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0: Chaka des Moose and Players sur Demoiselle, bienvenue, merci de nous avoir rejoints sur la radio d'ici, bon appétit. Il est déjà midi, dans quelques instants, l'information nationale et internationale sur Demoiselle.
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3: Bonjour à tous, fin de la canicule, il n'y a plus aucun département en vigilance orange depuis ce matin. Cette troisième vague de canicule de l'année aura duré 3 semaines. Les températures vont redescendre dès la nuit prochaine. En revanche, les Bouches-du-Rhône restent en risque très élevé pour les feux de forêt aujourd'hui. Le risque est également élevé pour les départements du pourtour méditerranéen. Bonne nouvelle dans la Drôme, après 2 semaines de lutte, le feu débuté dans le massif montagneux du Claps est désormais fixé. Il aura parcouru 400 hectares de végétation. Une centaine de pompiers restent mobilisés. Le gel des pensions de retraite à nouveau sur la table du gouvernement qui cherche à faire des économies pour son prochain budget. Du fait de l'inflation, les pensions de retraite de base ont été revalorisées de quelque 15% entre janvier 2022 et janvier 2026. Le parquet de Paris enquête sur des soupçons d'ingérence russe ciblant les prétendants à la présidentielle, Édouard Philippe et Gabriel Attal. Début août, le parquet parisien avait déjà fait savoir qu'il s'était également saisi pour les mêmes faits présumés concernant Raphaël Glucksmann, place publique, probable candidat à la présidentielle lui aussi. Lui en revanche renonce. Le ministre de la Justice Gérald Darmanin ne sera finalement pas candidat à cette élection présidentielle. Il a décidé d'apporter son soutien à Édouard Philippe. C'est l'événement spatial du jour. L'astronaute Sophie Adenau va sortir cet après-midi dans l'espace, devenant ainsi la première femme française de l'histoire à le faire. L'ingénieur doit effectuer une réparation sur le système de transmission de la Station spatiale internationale. Près de 3 millions de familles devraient recevoir l'allocation de rentrée scolaire dès aujourd'hui. Son montant varie selon l'âge de l'enfant et le revenu des foyers, mais il n'excède pas les 466 euros. Le détroit d'Ormuz, voie maritime stratégique au cœur du conflit entre l'Iran et les États-Unis, restera fermé tant que Washington n'aura pas rempli ses engagements, selon Téhéran.
4: Merci. Retour de l'information nationale et internationale à midi et demi. Les titres de l'info d'ici. À Rochefort, la compagnie de gendarmerie a son nouveau commandant. Pierre Sheradam prend la suite de Cyrielle Sauvert. L'unité de soins palliatifs de Marlonge entre Surgères et La Rochelle ne va pas déménager à Rochefort un temps envisagé. C'est à La Rochelle qu'elle va s'installer en 2028. Du sport avec le Tonakois Eloi Nogue qui devient champion d'Europe en équipe et en individuel de sprint en kayak de descente. Et là, bien sûr, votre série estivale de la semaine sur la rénovation du relais de la Côte de Beauté. Dans cet épisode, l'ajout tardive de 2 salles dans la rénovation à la salle panoramique et le cinéma. Et vos idées sorties de ce mardi, ça sera dans les quartiers d'été. Et la météo, un ciel voilé ce matin avec des éclaircies l'après-midi avec un mercure stable. Votre journal après la publicité.
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3: Bonjour à tous. Au large de l'île d'Aix, l'hélicoptère dauphin de la Marine nationale intervient deux fois en une après-midi ce dimanche, une première fois entre 16h et 17h pour venir au secours d'un plaisancier. À la dérive, inconscient à côté de son bateau, l'homme secouru n'a pas pu être réanimé par les médecins du SMUR. Il est déclaré décédé à 17h30 et à 17h54, le Cross Etel est averti qu'un plongeur fait un malaise à bord d'un support de plongée Antias au large de l'île. L'hélicoptère dauphin est dépêché sur place avec une équipe du SMUR maritime. Le plongeur pris en charge vers 18h doit être évacué vers le centre hospitalier de Bordeaux, le seul hôpital à disposer d'un caisson hyperbare. À Rochefort, la compagnie de gendarmerie a un nouveau commandant. Pierre Chéradam a pris la succession de Cyril Sauvert à la tête de la compagnie de gendarmerie. Normand d'origine, il a fait la majorité de sa carrière en police judiciaire à Rouen, puis à Paris. Son dernier poste était à Grenoble en tant que commandant en second de la compagnie de gendarmerie, une ville fortement touchée par le narcotrafic. En Charente-Maritime, moins touchée par le trafic de stupéfiants et le narcobanditisme, il souhaite mettre l'accent sur la lutte contre les violences intrafamiliales. Pierre Chéradam.
4: Les violences intrafamiliales, malheureusement, enfin, toutes ces problématiques-là, elles sont nationales. Il n'y en a pas forcément plus à Rochefort qu'ailleurs, mais ici, comme il y a peut-être moins de trafic de stup, on a plus le temps de se pencher sur les violences intrafamiliales. C'est tout ce qui touche à la sphère familiale, les violences du conjoint sur la conjointe ou de la conjointe sur le conjoint. C'est plus rare, mais ça arrive. Les violences sur les enfants, en présence d'enfants, moi j'y attache une importance fondamentale parce que un enfant qui se construit mal, un enfant qui vit dans cet environnement, c'est un enfant souvent qu'on retrouve à l'adolescence dans le milieu de la délinquance. Donc il faut essayer de faire beaucoup de prévention, de réprimer évidemment quand il le faut. Donc effectivement, ici, moi je m'appuie sur une CLAP, une cellule de lutte contre les atteintes aux personnes. C'est un dispositif qui a été mis en place par la région Nouvelle-Aquitaine de gendarmerie et par le groupement de la Charente-Maritime. Donc ce sont 7 militaires de ma compagnie qui ne sont chargés que de ce contentieux-là, ce qui permet effectivement de le traiter avec beaucoup de célérité et beaucoup de qualité. Donc le portefeuille, effectivement, il est quand même assez important. Mais voilà, les dossiers sont traités vite et bien et c'est là l'essentiel dans l'intérêt des victimes.
3: Pour le trafic de stupéfiants, si la circonscription n'a pas de point de deal identifié, ce n'est pas une raison pour ne pas en faire une priorité. Pierre Chéradam.
4: Il n'y a pas de point de deal, c'est un fait, mais il y a quand même de la consommation. Je ne vais pas vous mentir, on verbalise beaucoup par amende forfaitaire délictuelle, encore récemment, y compris sur les îles, hein, que ce soit l'Héron ou même l'île d'Aix, à l'occasion d'événements particuliers. Le stup est partout et on ne veut pas que la consommation soit banalisée. Parce que s'il y a des trafiquants, c'est qu'il y a des consommateurs derrière. Donc on est, je l'assume, dans une logique de harcèlement. On ne laissera personne s'installer et faire du trafic. Donc voilà, il n'y a pas de petits dossiers. Parfois, mes brigades initient des dossiers de trafic. On est sur du revendeur local, sur de la barrette, des petits morceaux, des choses comme ça. Mais ça, il n'est pas question que ça s'installe. On est dans un coin qui est une circonscription qui est très jolie, qui est relativement préservée. Il faut qu'elle le reste préservée. Et donc le seul moyen, c'est de faire fuir les délinquants, les dealers potentiels. Et donc on est, oui, je l'assume, avec les partenaires, les escadrons départementaux de contrôle des flux, la brigade de recherche, on est dans une logique de harcèlement des consommateurs et des dealers. Donc moi, l'objectif, si je reste ici 3 ou 4 ans, c'est qu'il n'y ait pas de point de deal qui s'installe sur la circo.
3: Pierre Chéradam, le chef d'escadron et nouveau commandant de la compagnie de gendarmerie de Rochefort. À Marlonge, l'unité de soins palliatifs va finalement déménager à La Rochelle. En janvier dernier, l'ARS souhaite que l'unité de soins palliatifs déménage dans l'un des deux centres hospitaliers Rochefort ou La Rochelle. L'autorité de santé souhaite en effet mettre fin à une dérogation qui autorise les soins palliatifs sur le site de Marlonge. C'est l'hôpital de Rochefort qui est alors choisi et un déménagement est pressenti dans les 6 mois. Sauf que voilà, c'est 8 mois plus tard, les soins palliatifs se pratiquent toujours à Marlonge, le déménagement est toujours d'actualité, mais à La Rochelle et surtout, le déménagement est toujours d'actualité, mais à La Rochelle et non pas à Rochefort, et surtout il est désormais envisagé pour le premier semestre 2028. Ce retournement de situation est en partie dû à l'absence d'accord entre la communauté médicale du site de Marlonge et de celle de l'hôpital de Rochefort sur l'emplacement du futur service de soins palliatifs. Denis Delnista, chef de service de l'unité de soins palliatifs du centre de Marlonge.
5: Le déménagement ne va pas aller à Rochefort, l'unité ne va pas aller à Rochefort, puisque c'était quelque chose qui convenait pas à la communauté médicale de l'hôpital de Rochefort. Enfin, plus exactement, la localisation exacte était sujet de débat, et nous, la localisation qui nous était proposée ne nous convenait pas, et celle que nous souhaitions ne convenait pas à la communauté médicale de l'hôpital de Rochefort. C'était une localisation à l'intérieur du bâtiment de réadaptation, pas dans la barre hospitalière principale. Au départ, il était question qu'on soit dans la barre hospitalière principale dans un étage, ce qui ne convenait pas du tout à l'organisation d'une unité de soins palliatifs. Et il n'y avait pas de locaux disponibles dans le bâtiment qui est à côté, là, qui est le centre de gérontologie et de rééducation. Ce qui est à l'heure actuelle à l'étude, c'est un déménagement vers l'hôpital de La Rochelle.
3: Le docteur Denis Delnista était opposé à ce transfert. Il reconnaît cependant certains avantages au futur emplacement à La Rochelle.
5: Ce déménagement-là, il y a quand même des avantages. On est d'abord parce qu'on est proche du centre-ville de La Rochelle, avec des commodités, notamment de logement tout à côté, la possibilité que ce soit desservi facilement par les transports en commun, y compris pour venir de Rochefort. Donc ça, la gare est pas loin, il y a des bus, c'est assez facile d'accès. Et si le projet voit le jour, on aura une entrée pour l'unité de soins palliatifs qui sera distincte de celle du site principal de Saint-Louis, qui était quelque chose qui était important pour nous. Donc ça c'est un avantage. Maintenant on perd quand même le cadre de vie, je vais dire, qu'on a à Marlonge, c'est-à-dire le grand parc, la possibilité de sortir les gens dans la nature, etc. Bon, de toute façon, on nous a pas beaucoup demandé notre avis.
3: L'arrivée d'Olivier Falorni à la tête de la présidence du conseil de surveillance du groupe hospitalier Littoral Atlantique semble avoir penché dans la balance d'un déménagement à La Rochelle. 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
3: La suite de votre journal avec du sport et une fin de saison en or pour le Tonakois. Éloine Noguès, sacré champion d'Europe junior de kayak de descente. C'est en Écosse qu'Éloine, licenciée au club nautique Rocheforté, a obtenu ce week-end 2 médailles d'or lors des championnats d'Europe des moins de 18 ans. À Grand Tully, dans le nord du pays, une première médaille en individuel en descente sprint, puis une autre dans la même discipline en équipe. Cette fois-ci, 2 médailles d'or pour conclure une saison très intense. Éloine Nug.
5: C'était le vrai objectif de toute la saison parce que j'ai eu aucune médaille cette saison. C'est la seule médaille que j'ai eue. Et c'est un peu la plus belle, quoi. Donc ça, c'est vraiment cool de on va dire, commencer et finir là-dessus, parce que c'est les seules que j'ai eues cette saison. Mais non, la saison était très, très longue, très épuisante. Et là, je suis content d'enfin avoir terminé et en plus finir là-dessus. Donc ouais, c'est vraiment cool. Je savais que j'avais le potentiel d'aller le chercher au vu du résultat que j'ai eu l'an dernier au championnat du monde. Donc c'est sûr que je savais que j'étais le gros favori chez les juniors, donc j'avais un peu la pression, mais j'ai réussi à bien la gérer. Et puis je pense qu'aussi le parcours était super bien adapté pour moi. Il y avait les deux types, il y avait du plat et de l'eau vive sur le même parcours, donc ça c'était vraiment cool. Je pense que ça m'a pas mal avantagé, et comme c'était un sprint assez long, j'ai eu le temps de prendre un peu de temps sur les portions où moi je sais que je suis très fort, donc j'ai vraiment tout misé sur mes qualités de sprinter sur le plat. Donc ouais, c'était cool.
3: Cette saison était aussi sa dernière dans la catégorie junior et donc sa dernière année au Pôle Espoir d'Angoulême. Le jeune Tonakois part pour la Ville Rose, Toulouse, pour y intégrer l'ancien Pôle France de canoë kayak. Éloine Nog.
5: Comme je viens de terminer mon lycée, je sors du Pôle d'Angoulême et la saison prochaine, je pars à Toulouse. Donc c'est un anciennement un pôle France. Depuis cette année, c'est plus un pôle France. Donc c'est exactement la même chose, c'est juste le nom qui change. Ça va faire un grand changement. Et puis je connaissais déjà la ville. J'ai fait pas mal de stages quand j'étais plus jeune, quand j'avais 14-15 ans. J'y allais souvent là-bas. Et du coup, je connais pas mal la ville. Je connais un peu les entraîneurs aussi. Enfin, très bien même. Les athlètes, c'est pareil. Donc je vais me sentir aussi à la maison, quoi. Autant qu'à Angoulême. Je suis pas dépaysé.
3: Éloine Nog, le jeune kayakiste tonakois sacré champion d'Europe junior de kayak de descente, sprint en individuel et en équipe. La suite de votre série estivale de la semaine consacrée à la rénovation du relais de la Côte de Beauté à Saint-Georges-de-Didonne, avec aujourd'hui les travaux supplémentaires que souhaite réaliser le nouveau maire Yves Trocmé. Des travaux pas prévus par l'ancienne municipalité qui a lancé le chantier, mais que Yves Trocmé, le nouveau maire, souhaite intégrer. Il s'agit de la salle de cinéma et de la salle panoramique. Yves Trocmé au sujet de la salle panoramique.
9: Dans cette salle panoramique, comme vous constatez, donc un très très bel espace. Les huisseries ont été changées et dans le lot initial, il n'était pas prévu de refaire le faux plafond ni le sol. Donc on va procéder à des réparations de sol et on envisage éventuellement de refaire ce sol. En tout état de cause, le plafond, lui, sera refait et renettoyé, puisqu'on constate également qu'il y a eu des infiltrations d'eau à certains endroits qui ont généré des désordres qui nécessitent absolument une réparation et une intervention. C'est une salle qui était utilisée pour faire des réceptions, qui était mise à disposition des Saint-Georgais pour des repas, pour des animations, avec, vous voyez, un bar et puis derrière l'office qui permet de faire le service des plats. C'est également un espace dans lequel précédemment les élections se déroulaient, puisque le relais de Côte de Beauté était utilisé précédemment pour faire les élections. Donc deux bureaux de vote se tenaient dans cette salle, par exemple. À l'occasion des dernières élections, tout a été transféré à l'espace Colette Besson, donc dans le gymnase. Mais voilà, c'est une belle salle polyvalente qui est utilisée pour des réceptions, des dépôts qu'organisait la mairie, etc.
3: Benjamin Touzet, adjoint au maire et aux travaux et à la voirie, nous explique, lui, les travaux à effectuer dans la salle de cinéma.
10: Donc déjà, on part dans un premier temps, c'est sur une étude acoustique qui a été faite il y a quelques semaines, donc on attend le résultat. L'étude acoustique, c'est entre, il faut savoir, dans le relais de la Côte de Beauté, nous avons la salle de cinéma, la salle panoramique, et voilà, et cette interface, voilà, il fallait une étude acoustique pour permettre d'avoir une salle de cinéma proprement dit et fonctionnelle, sans déranger la salle bleue. On attend aussi tout ce qui est devis au niveau de l'architecte, pour voir la rénovation complète. Elle fait une étude. On va conserver l'écran et puis changer siège et puis sonorisation et également tout ce qui est matériel de projection.
3: Il y avait un sujet notamment sur la climatisation de cette pièce.
10: Oui, au niveau des flux, c'est vrai qu'on le voit bien avec tout ce qui se passe en ce moment. Il faut revoir la climatisation. Donc ça sera fait aussi dans l'étude et ça sera chiffré et étudié.
3: Dans notre prochain épisode, on reviendra sur le budget de ces deux ajouts à la rénovation initiale. Et maintenant, vos idées de sortie de ce mardi, dans les quartiers d'été.
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3: En Pays Marraine, Oléron, pour ce mardi à Saint-Denis-d'Oléron, soirée country par le Country West Oléron dans le cadre des rendez-vous de Saint-Denis au programme Danse Country, Influence Celtique et Square Dance et Claquette. Rendez-vous au Port de Plaisance à partir de 20h. À Marraine-Niers-Brouage, dans le cadre des Mardis de Marraine, concert de Groove et Funk de Final Jam. C'est au Théâtre de Verdure à partir de 21h. En Pays Rocheforté, à Foura, feu d'artifice des forains, initialement organisé le 1er août. C'est ce soir qu'il est tiré depuis la plage nord de Foura. C'est à partir de 23h. À Rochefort, Noctambulation, l'arsenal, 3 siècles d'aventure et d'invention, un spectacle à la nuit tombée accompagné d'une guide conférencière et des comédiens du théâtre Bouche d'Or. C'est à partir de 21h30 à l'arsenal de Rochefort. En Pays Royanais, à Vaux-sur-Mer, Cinétoile avec la projection du film d'animation Dragon. C'est au théâtre de Verdure à partir de 22h. À Saujon, concert d'orgue et de trompette avec le duo Ormé composé de Pauline Koundounou et Koundounou Chabert et Jean Prader. À l'église de Saujon à partir de 20h30. Et en Pays Saint-Et, à Saint-Césaire, reconstitution d'un village préhistorique avec Préhistorite, au programme démonstration d'allumage d'un feu, taille de silex et initiation à la chasse préhistorique. C'est toute la journée route de la Montée Verte à Saint-Césaire.
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3: Alors Mickaël, ça s'éclaircit et il va faire beau cet après-midi.
12: Oui, hein, tout à fait. Un soleil généreux et température estivale. 27 degrés à Rochefort, 25 à 26 degrés sur le littoral royanais et oléronais, jusqu'à 28 à 29 degrés du côté de Saint et Saint-Jean-d'Angély. Demain, le ciel sera bien dégagé. Minimal 17 degrés, 27 degrés pour les maximales. Jeudi, des passages nuageux viendront voiler le soleil avec des maximales comprises entre 23 et 24 degrés sur l'ensemble de la Charente-Maritime.
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Bonjour à tous. Fin de la canicule. Il n'y a plus aucun département en vigilance orange depuis ce matin. Cette troisième vague de canicule de l'année aura duré 3 semaines. Les températures vont redescendre dès la nuit prochaine. En revanche, les Bouches-du-Rhône restent en risque très élevé pour les feux de forêt aujourd'hui. Le risque est également élevé pour les départements du pourtour méditerranéen. Bonne nouvelle dans la Drôme, après 2 semaines de lutte, le feu débuté dans le massif montagneux du Claps est désormais fixé. Il aura parcouru 400 hectares de végétation. Une centaine de pompiers restent mobilisés. Le gel des pensions de retraite à nouveau sur la table du gouvernement qui cherche à faire des économies pour son prochain budget. Du fait de l'inflation, les pensions de retraite de base ont été revalorisées de quelque 15% entre janvier 2022 et janvier 2026. Le parquet de Paris enquête sur des soupçons d'ingérence russe ciblant les prétendants à la présidentielle, Édouard Philippe et Gabriel Attal. Début août, le parquet parisien avait déjà fait savoir qu'il s'était également saisi pour les mêmes faits présumés concernant Raphaël Glucksmann, place publique, probable candidat à la présidentielle lui aussi. Lui, en revanche, renonce. Le ministre de la Justice, Gérald Darmanin, ne sera finalement pas candidat à cette élection présidentielle. Il a décidé d'apporter son soutien à Édouard Philippe. C'est l'événement spatial du jour. L'astronaute Sophie Adenau va sortir cet après-midi dans l'espace, devenant ainsi la première femme française de l'histoire à le faire. L'ingénieur doit effectuer une réparation sur le système de transmission de la Station spatiale internationale. Près de 3 millions de familles devraient recevoir l'allocation de rentrée scolaire dès aujourd'hui. Son montant varie selon l'âge de l'enfant et le revenu des foyers, mais il n'excède pas les 466 euros. Le détroit d'Ormuz, voie maritime stratégique au cœur du conflit entre l'Iran et les États-Unis, restera fermé tant que Washington n'aura pas rempli ses engagements, selon Téhéran.

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1: On va à Fourin, plage sud. Vous allez apprécier cette plage, elle est ombragée. Vous allez pouvoir vous installer sur des bancs pour contempler le panorama avec au large l'île Madame. Les enfants vont pouvoir se divertir également avec le club des dauphins. Sur cette plage cet après-midi, le ciel sera légèrement voilé. Température 25 degrés sous le parasol, 33 degrés en ressenti, vent de secteur nord-ouest avec des rafales de 40 km/h. L'indice du V très fort, hein, compté 8 chapeaux, t-shirts, lunettes de soleil pour les enfants en bas âge. Si vous avez la peau sensible, renouvelez votre protection toutes les 2 heures et surtout après la baignade. La mer sera à basse tout à l'heure à 15h20 pour être haute à 20h28, coefficient 71 et 64. Mer belle à peu agitée, température dans l'eau comptée 24 degrés, houle de 30 à 60 cm seulement. Bonne plage à Fourin.
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1: On va à Fourin, plage sud. Vous allez apprécier cette plage, elle est ombragée. Vous allez pouvoir vous installer sur des bancs pour contempler le panorama avec au large l'île Madame. Les enfants vont pouvoir se divertir également avec le club des dauphins. Sur cette plage cet après-midi, le ciel sera légèrement voilé. Température 25 degrés sous le parasol, 33 degrés en ressenti, vent de secteur nord-ouest avec des rafales de 40 km/h. L'indice du V très fort, hein, compté 8 chapeaux, t-shirts, lunettes de soleil pour les enfants en bas âge. Si vous avez la peau sensible, renouvelez votre protection toutes les 2 heures et surtout après la baignade. La mer sera à basse tout à l'heure à 15h20 pour être haute à 20h28, coefficient 71 et 64. Mer belle à peu agitée, température dans l'eau comptée 24 degrés, houle de 30 à 60 cm seulement. Bonne plage à Fourin.
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1: Bonjour à tous, c'est le jour J pour Sophie Adenau. L'astronaute française va sortir d'ici quelques minutes de l'ISS et sauter dans le vide spatial. Avec son collègue américain Manil Menon, elle prévoit de réparer le système de communication de la Station spatiale internationale. En France, plus aucun département n'est placé en vigilance orange canicule depuis ce matin et pour la première fois depuis fin juillet. Les températures seront en nette baisse à partir de jeudi, selon Météo France. Bonne nouvelle dans la Drôme, après 2 semaines de lutte, le feu débuté dans le massif montagneux du Claps est fixé. Il aura parcouru 400 hectares. Une centaine de pompiers restent mobilisés. Le parquet de Paris enquête sur des soupçons d'ingérence russe ciblant les prétendants à la présidentielle Édouard Philippe et Gabriel Attal. Et puis le producteur de cinéma Nicolas Altermeyer est mort dans un accident de la route à Hervaux dans les Deux-Sèvres. Parmi les films les plus connus qu'il a produits, on peut citer Brise de Nice, les films OSS 117 ainsi que Le premier jour du reste de ta vie.

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0: Mademoiselle, la météo des plages.
1: On va à Fourin, plage sud. Vous allez apprécier cette plage, elle est ombragée. Vous allez pouvoir vous installer sur des bancs pour contempler le panorama avec au large l'île Madame. Les enfants vont pouvoir se divertir également avec le club des dauphins. Sur cette plage cet après-midi, le ciel sera légèrement voilé. Température 25 degrés sous le parasol, 33 degrés en ressenti, vent de secteur nord-ouest avec des rafales de 40 km/h. L'indice du V très fort, hein, compté 8 chapeaux, t-shirts, lunettes de soleil pour les enfants en bas âge. Si vous avez la peau sensible, renouvelez votre protection toutes les 2 heures et surtout après la baignade. La mer sera à basse tout à l'heure à 15h20 pour être haute à 20h28, coefficient 71 et 64. Mer belle à peu agitée, température dans l'eau comptée 24 degrés, houle de 30 à 60 cm seulement. Bonne plage à Fourin.
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1: Bonjour à tous, c'est le jour J pour Sophie Adenau. L'astronaute française va sortir d'ici quelques minutes de l'ISS et sauter dans le vide spatial. Avec son collègue américain Manil Menon, elle prévoit de réparer le système de communication de la Station spatiale internationale. En France, plus aucun département n'est placé en vigilance orange canicule depuis ce matin et pour la première fois depuis fin juillet. Les températures seront en nette baisse à partir de jeudi, selon Météo France. Bonne nouvelle dans la Drôme, après 2 semaines de lutte, le feu débuté dans le massif montagneux du Claps est fixé. Il aura parcouru 400 hectares. Une centaine de pompiers restent mobilisés. Le parquet de Paris enquête sur des soupçons d'ingérence russe ciblant les prétendants à la présidentielle Édouard Philippe et Gabriel Attal. Et puis le producteur de cinéma Nicolas Altermeyer est mort dans un accident de la route à Hervaux dans les Deux-Sèvres. Parmi les films les plus connus qu'il a produits, on peut citer Brise de Nice, les films OSS 117 ainsi que Le premier jour du reste de ta vie.

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0: ce qu'on devient, le titre de Feu Chatterton à l'instant sur Demoiselle pour vous accueillir dans votre grande débauche de l'été. Soyez les bienvenus. C'est Pierre, je suis très heureux de vous retrouver jusqu'à 19h30 pour une nouvelle grande débauche. À suivre, Vanessa Paradis et Teddy Swims dans le prochain quart d'heure. 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
0: Et à 16h, on retrouve la rédaction et Arthur Leroux pour l'info nationale et internationale.

Bonjour à tous, Sophie Adnaud a débuté sa première sortie extravéhiculaire aux côtés de l'astronaute américain Anil Menon. Durant cette opération, les deux astronautes doivent remplacer une ancienne antenne de transmission de données et de communication reliant la Station Spatiale Internationale au centre de contrôle de la NASA à Houston. Le producteur Nicolas Altmaier et sa compagne Mathilde Favier, directrice des relations publiques de Dior, sont morts hier dans un accident de la route à Hervaux dans les Deux-Sèvres. Altmaier avait notamment produit Brise de Nice ou encore OSS 117. Et puis le parquet de Paris s'est saisi des soupçons d'ingérence russe visant Édouard Philippe, Gabriel Attal et Raphaël Glucksmann, tous trois candidats déclarés ou pressentis pour 2027. Des réseaux pro-russes auraient diffusé cet été de fausses informations sur leur santé ou leur entourage. Gabriel Attal et Raphaël Glucksmann ont déposé plainte. Et le diocèse de Paris affirme avoir interdit dès 2024 à un prêtre de 81 ans, aujourd'hui mis en examen pour viol sur mineur, tout contact avec des enfants. Déjà écarté en 2018 après des témoignages similaires, il avait repris ses fonctions en 2020 après le classement sans suite de l'enquête. Quatre victimes adultes ont depuis témoigné. On enchaîne avec près de 3 millions de familles qui doivent recevoir aujourd'hui l'allocation de rentrée scolaire. Cette aide vise à financer les fournitures et autres dépenses nécessaires avant la reprise des cours. Son montant, qui dépend de l'âge de l'enfant et des revenus du foyer, peut varier et atteindre jusqu'à 466 € par enfant. Les taux d'emprunt des grandes économies remontent fortement, notamment en raison de la hausse persistante du prix du pétrole liée à la guerre au Moyen-Orient. En France, le taux à 10 ans a atteint 4,10%, son niveau le plus élevé depuis 2008. Et enfin, le dernier film de Christopher Nolan, L'Odyssée, sorti le 15 juillet dernier, vient de dépasser les 6 millions d'entrées en France après 5 semaines en salle. Il devient ainsi le plus gros succès cinématographique de 2026 dans le pays, devant Marsupilami.

0: Mademoiselle, bel après-midi en Charente-Maritime avec un instant le titre de Vanessa Paradis. C'était il y a ce soir du côté du pays royanais, et bien direction le port de l'Aiguille pour une soirée 100% estivale.
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0: Dès 18h, vous allez pouvoir retrouver artisans locaux, producteurs, saveurs du terroir, le tout en musique. Vous aurez évidemment buvette et restauration et ambiance festive. C'est donc ce soir jusqu'à 22h, c'est Estivar, c'est donc à l'Aiguille et c'est totalement gratuit. Et Demoiselle à l'Aiguille, merci de nous écouter tous les jours sur le 102.2 et l'appli Demoiselle FM qui, je vous le rappelle, vous pouvez la télécharger gratuitement. La suite dans un instant avec vos petites annonces, et puis côté musique, The Fame et le dernier Tibbs. Dans un instant, à tout de suite.
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0: En plein cœur de vos vacances, c'est votre grande débauche de l'été, chaque jour ici hein, sur Demoiselle entre 16h et 19h30 et à l'instant, le groupe The Fame. Vous restez bien avec nous, la suite avec le meilleur de vos hits en ce mardi après-midi avec Michael Gray et Joe, là c'est ce qui arrive dans les prochaines secondes. Pour l'instant, c'est l'heure de retrouver vos petites annonces aux côtés de Mickaël.
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0: Du vendredi au dimanche, Rochefort accueille la 20e nationale de pétanque organisée par la Fédération française de pétanque et Jeux Provençal. Le concours sont réservés aux licenciés de la FFPJP et des fédérations affiliées. Vendredi 21, concours départemental en triplette vétéran limité à 96 équipes. Samedi 22, national top 500 en triplette limité à 256 équipes. Et le dimanche 23, reprise des quarts de finale du National à 9h30, puis doublette féminine et triplette TC. Les parties débutent à 9h. L'événement est également qualificatif pour les Masters de Pétanque 2027. Les rencontres seront retransmises en direct sur YouTube via Sport Media Mat. Inscription notamment sur Eloasso, tarif allant de 8 à 45 euros par équipe pour le concours Restauration Rapide sur place. Ce samedi 19h, bal des commerçants de Breuillet avec DJ, piste de danse, restauration sur place, rendez-vous place Jean Noël de Lipovski avec votre invitation retirée chez votre commerçant. L'association RACT C Randonnée autour de Tenay-Charente organise une randonnée semi-nocturne de 11 km. Samedi 12 septembre à Tenay-Charente, départ prévu entre 17h30 et 18h30 du complexe municipal de Tenay-Charente. Un repas par étape, prévoir couverts, assiettes, verres et serviettes, ainsi qu'une lampe et un vêtement réfléchissant. L'inscription est obligatoire avant ce 29 août, tarif 15€ pour les adultes, 6€ pour les enfants de 8 à 12 ans. Renseignements inscription 06 33 14 11 54. L'Oléron Rugby Club organise une grande brocante vide-grenier ce samedi toute la journée au stade de rugby, route de Boyerville à Doluz-d'Oléron. L'entrée est gratuite pour les visiteurs sur place, buvette et petite restauration. Renseignements 06 08 54 97 20. Le château de Panlois ouvre ses portes à la nuit tombée pour une plongée dans l'univers de ses fantômes. Pendant 1h30, vous allez suivre des personnages mystérieux à travers les couloirs et les jardins, plongés dans le noir pour percer les secrets de la famille. Rendez-vous ce mercredi 19 et 26 août à partir de 21h. Réservation en ligne obligatoire. Comptez 17€ pour les adultes, 15€ pour les enfants entre 6 et 12 ans. Petit cocktail clos l'aventure, histoire de se remettre de ses émotions. L'Amicale des marins et marins anciens combattants organise leur traditionnelle éclate de moule dansante dimanche 30 août à partir de 12h30 au centre d'animation et de loisirs Marinières-Sebrouage. L'occasion donc de célébrer plusieurs anniversaires de l'association de la Marine Nationale avec une exposition consacrée à la médaille militaire et une animation spéciale pendant le repas. Repas comprenant d'ailleurs huîtres, éclats de moule, rôti de porc, mais aussi fromage et dessert. Participation 37€ par personne, 19€ pour les enfants plus de 10 ans. Une tombola est également prévue. Attention, il faut réserver avant le 25 août. L'auto organisé par l'Union des associations Auchet à Saint-Georges-d'Oléron, c'est samedi. Porte ouverte 19h30, l'auto 20h30. Une partie spéciale permettra de gagner 500€. Des lots à gagner également vous seront proposés, notamment des bons d'achat, lots de grillade, mais aussi bourriche d'huîtres et paniers de fruits et légumes, ainsi que paniers garnis. Le carton est proposé à 2€ avec une formule à 2,50€ pour le carton jetable. Crêpes et sandwich sur place, n'oubliez pas les boissons. Le Lions Club Royan-Doyen organise sa deuxième vente annuelle de livres d'occasion lors du forum des associations de Royan. Ça se passe samedi 29 août au gymnase Cossec, Henri Dunant, entre 9h et 18h. Littérature française, étrangère, romans, polars, livres d'histoire, mais aussi culture, à tout est à découvrir. Les bénéfices seront tout simplement affectés à des œuvres caritatives. Et puis enfin, le lundi 31 août, grande brocante vide-grenier sur le parking du marché central de Royan, organisé par l'association des commerçants et artisans du marché central.
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0: Demoiselle avec Corneille et Vita à l'instant, c'était le titre Ensemble. On file du côté du pays Saint-Thé à Vénéran, la mission Aqueduc vous plonge en pleine époque gallo-romaine cet été.
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0: Au programme énigmes, défis et intervenants costumés, c'est à vous de jouer pour prouver que vous êtes digne de la citoyenneté romaine. Rendez-vous donc, vous l'avez compris, à la maison des aqueducs de Vénéran avec les enfants. Rendez-vous demain, mercredi 19 août, mais aussi le 26 août à 14h30 ou 15h. Vous avez toutes les infos à retrouver sur maisondesaqueducs.fr. La suite de vos hits ici en ce mardi après-midi, vous restez bien avec nous. Dans un instant, Hélène CEO avec Bye Bye. Je prépare aussi Olivia Dean avec son nouveau titre So Easy to Fall in Love. Et puis à 16h50, petite nouveauté ici que l'on vous propose dans la grande débauche de l'été. On va s'intéresser à la sortie de vos séries préférées sur vos plateformes. On y revient avant 17h. A tout de suite.
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0: Demoiselle avec l'excellente Avamax à l'instant à 16h48 et à 16h48, c'est une nouveauté que l'on vous propose ici dans la Grande Débauche. Tous les jours, eh bien, je vais vous proposer les sorties séries du jour et donc à voir sur les plateformes. Et on commence maintenant. Et pour demain, mercredi, vous avez Las Azules. C'est une série mexicaine. C'est la saison 2 qui arrive sur Apple TV. Les quatre policières continuent leur combat contre le crime à Mexico. Alors qu'elles gagnent en expérience, elles se retrouvent confrontées à une nouvelle affaire sombre qui met leur équipe et leur vie en danger. Sur Netflix, c'est la première saison de Banana Fish. Ash, jeune chef de gang new-yorkais, cherche la vérité derrière Banana Fish, un mystérieux mot lié à son passé. Avec Edgy, il découvre un réseau criminel qui va bouleverser leur vie. Et puis enfin sur Prime, c'est la saison 4 de Reacher. Reacher revient pour une nouvelle mission particulièrement dangereuse. Entre enquête, complot et combats brutaux, il doit utiliser son instinct et ses compétences militaires pour survivre et faire tomber ses ennemis.
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0: Et donc ça sera comme ça tous les jours aux alentours de 16h50. Allez, à suivre, ça ne bouge pas, l'info nationale et internationale à 17h. Et puis côté musique, le mariné Dylan Lapassade arrive dans 2 minutes avec son nouveau titre « Toi et moi ». A tout de suite.
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1: Blink Twice, c'est le titre de Shabuzi et de Miles Smith à l'instant sur Demoiselle. Et c'est reparti pour une nouvelle heure ici sur la radio de la Charente-Maritime. Que vous soyez en vacances ou au boulot, on va écouter Riviera et Zazie. Demoiselle, il est déjà 17h.
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1: Et Arthur Leroux nous a rejoint à 17h pour l'info nationale et internationale.
3: Bonsoir à tous. Sophie Adnaud a débuté sa première sortie extravéhiculaire aux côtés de l'astronaute américain Anil Menon. Le binôme est en train de démonter l'ancienne antenne. Et fin de la vague de chaleur sur l'ensemble du pays. Plus aucun territoire n'est concerné par la vigilance canicule orange et les températures sont descendues de 10 degrés dans certains secteurs. On continue avec une triste nouvelle. Le producteur Nicolas Altmaier et sa compagne Mathilde Favier, directrice des relations publiques de Dior, sont morts hier dans un accident de la route à Hervaux dans les Deux-Sèvres. Altmaier avait notamment produit Brise de Nice ou encore OSS 117. Le parquet de Paris s'est saisi des soupçons d'ingérence russe visant Édouard Philippe, Gabriel Attal et Raphaël Glucksmann, tous trois candidats déclarés ou pressentis pour 2027. Des réseaux pro-russes auraient diffusé cet été de fausses informations sur leur santé ou leur entourage. Gabriel Attal et Raphaël Glucksmann ont déposé plainte. On continue avec l'Agence internationale de l'énergie atomique qui a annoncé avoir découvert en Syrie quelques tonnes de matières nucléaires non déclarées sur un site datant de l'ancien gouvernement. Son directeur général a précisé que ces matières pourraient être utilisées à mauvais escient. Retour en France où près de 3 millions de familles vont recevoir aujourd'hui l'allocation de rentrée scolaire. Cette aide vise à financer les fournitures et autres dépenses nécessaires avant la reprise des cours. Son montant, qui dépend de l'âge de l'enfant et des revenus du foyer, peut varier et atteindre jusqu'à 466 euros par enfant. L'étonnant emprunt des grandes économies remonte fortement, notamment en raison de la hausse persistante du prix du pétrole liée à la guerre au Moyen-Orient. En France, le taux à 10 ans a atteint 4,10%, soit son niveau le plus élevé depuis 2008. Et enfin, le dernier film de Christopher Nolan, L'Odyssée, sorti le 15 juillet dernier, vient de dépasser les 6 millions d'entrées en France après 5 semaines en salle. Il devient ainsi le plus gros succès cinématographique de 2026 dans le pays, devant Marsupilami.

0: Demoiselle avec le nouveau Zazie.
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0: Elle vient de donner le titre, c'était Peu importe à l'instant dans la grande débauche. Tiens, si vous êtes du côté du bassin Marennes-Oléron, eh bien rendez-vous ce soir dans les jardins de la maison éco-paysanne pour la 14e édition du festival Un piano dans la Pinède.
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0: Et au programme de ce mardi 18 août, les Chevaliers de Lancelot en hommage au pianiste Olivier Lancelot, avec notamment le maître du stride Louis Mazetier, du jazz, du swing et une soirée donc qui promet d'être rythmée. C'est donc ce soir du côté du Grand Village. On vous a mis toutes les infos sur notre site internet demoisellefm.com ainsi que l'appli. Allez, si vous êtes encore au boulot, plein de courage à vous. Si ce sont les vacances, profitez bien. Comptez sur nous là avec le meilleur de la musique dans un instant. Manon Lisa et le titre Le Petit Pêcheur. Et puis à 17h15, c'est le retour de l'info d'ici. A tout de suite.
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1: Merci de passer votre fin de journée avec nous. Et à l'instant, le titre de Manon Lisa sur Demoiselle, c'était Le Petit Pêcheur. Dans un quart d'heure, c'est votre agenda de loisirs. On va vous donner quelques bons plans pour sortir en Charente-Maritime pour la journée de demain. Juste avant, on va écouter Ray et Riviera avec le remix du titre She Doesn't Mind. Pour l'instant, 17h15, c'est l'heure de retrouver tout de suite l'info d'ici, c'est votre essentiel.
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1: Et l'essentiel présenté par Adrien Vivaine. Bonsoir Adrien.
3: Bonsoir Pierre, bonsoir à tous. À Saintes, un grave accident de la route entre une moto et une voiture fait un blessé grave. Survenu en fin de matinée, cours du maréchal Leclerc, les deux autres victimes sont légèrement blessées. 11 sapeurs-pompiers sont intervenus sur place ainsi que les médecins du SMUR et un véhicule de désincarcération. Restriction d'eau potable pour l'irrigation en Charente-Maritime, un troisième bassin classé en crise DCR. C'est le bassin de l'antenne Rousille autour de Mata. Il est concerné par une interdiction totale de prélèvement pour l'irrigation. Le bassin de la Gère-de-Vise passe lui en niveau alerte. Les nappes phréatiques sont elles aussi concernées par des mesures de restriction. Celle du Turono-Conassien à Neuillac est en alerte vigilance et celle de l'infra-sénomanien à Gémozac également. L'agence régionale de santé encourage le dépistage sanguin et urinaire des habitants de la cité de la Coudre à Tonnet-Charente, polluée par les activités de Timac Agro. Lors d'une réunion des membres de commission de suivi de site à la sous-préfecture de Rochefort, présidée par la sous-préfète Angélique Rocher-Bedjoujou, l'ARS a encouragé les associations de riverains et les élus de Tonnet-Charente à sensibiliser les habitants de la cité de la Coudre à se faire dépister, une tâche pas si facile malgré l'évidence et la gravité de la pollution. Gérard Gardère, administrateur du collectif de défense de Tonnet-Charente.
4: Les gens ne se sentent pas concernés. Alors, ce qui va changer peut-être là aujourd'hui, c'est que sur l'arrêté est très clair. Les gens et les personnes qui ne voudront être ni carottés ni prélevés sang et urine seront considérés comme maisons polluées, donc inhabitables. Donc ça, c'est une chose qui va peut-être les persuader et les dissuader de continuer dans ce registre de l'autruche. Je mets la tête dans le sable et rien ne se passe autour de moi. Là, s'ils ne bougent pas, leur maison sera considérée comme inhabitable. Donc ils ont tout intérêt, soit d'une part, d'accepter les carottages dans leur maison pour bien signifier si c'est une maison et dans quel état elle est sanitairement, et eux-mêmes d'aller faire les prélèvements sanguins et urinaires qui pour juger de leur état de santé. Donc peut-être que l'arrêté va les persuader d'aller un peu plus loin. On a quelques réactions déjà, mais on a aussi des réactions de gens. Ça ne m'intéresse pas, ça fait 20 ans que je suis ici, tout se passe bien, mes enfants jouent dans la cour, mais vous avez mis le bazar alors que tout allait bien. Enfin, il y a des réactions très curieuses.
3: Autre point abordé, la date de la prochaine CSS, c'est ces réunions étapes qui permettent de mesurer l'avancée du dossier. La prochaine aura lieu le 2 octobre prochain, à la fin du délai légal pendant lequel Timac Agro peut contester son obligation de dépollution. Le collectif espère connaître la position de l'entreprise à ce moment-là et qu'elle accepte enfin la dépollution. Quatre infirmiers militaires font escale à la base aérienne de Rochefort-Saint-Agnan dans leur périple à vélo en hommage à un camarade tombé en Afghanistan en 2006. Ils sont partis de Brest et doivent arriver à Marseille, 1500 km à vélo, en passant par les villes d'affectation de leur frère d'armes, Frédéric Paré, infirmier militaire également tombé il y a 20 ans, le 25 août 2006 en Afghanistan. Les villes étapes sont donc Brest, Lorient, Hourtin dans les Landes et enfin Marseille, ville dans laquelle repose l'infirmier militaire. On y reviendra dans notre journal de 18h15.
1: Merci Adrien. Allez, 17h19, pardonnez-moi, on passe tout de suite à la météo marine.
3: pas d'avis de vent fort en cours ni prévu. Les prévisions pour cette nuit, un vent de nord-ouest 3 à 4 Beaufort, mollissant 1 à 3 en fin de nuit, avec une mer s'atténuant belle à peu agitée, une houle de nord-ouest 0,50 m à 1 m s'amortissant en fin de nuit, avec un ciel peu nuageux devenant très nuageux en fin de nuit également, avec une bonne visibilité. Les prévisions pour la journée de demain, un vent de revenant secteur ouest 2 à 4 Beaufort, puis fraîchissant 3 à 4 l'après-midi, avec une mer belle à peu agitée, une houle non significative, un ciel nuageux et une bonne visibilité. À Saint-Denis d'Oléron, la marée haute à 8h52, basse à 16h04, coefficient de marée 57 et 49.
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1: Merci Adrien et l'info d'ici de retour bien évidemment tout à l'heure à 18h15, ça sera pour le journal.
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1: Et quant à nous, 17h20, on est toujours en direct avec vous là pour refermer cette journée de mardi. Merci de nous avoir choisis, vous êtes en plein cœur de la grande débauche de l'été, avec à suivre vos idées loisirs pour demain. Et puis côté musique, Ray dans 3 minutes, et tout de suite, c'est Riviera, She Doesn't Mind.

0: Ave de Mars, c'est le nom de son nouvel album et notez bien la date, il sortira le 25 septembre prochain. Extrait à l'instant, c'était Je pense à vous, signé évidemment Pierre Demar à l'instant sur Demoiselle. 17h29 dans votre grande débauche de l'été, c'est l'heure de retrouver quelques idées de sortie dans votre agenda loisir.
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0: Quelques idées de sortie à faire pour demain, mercredi 19 août, et on commence en Pays Rocheforté, à Foura. Vous avez rendez-vous avec le feu d'artifice des forains, c'est à 23h à la plage nord de Foura. En Pays Marais-Noléron, à la Cotinière, les Batouk Nana vous attendent demain soir de 19h30 à 20h45. Trois musiciennes et une danseuse déambuleront sur le port et la rue piétonne au rythme des percussions. Ambiance festive et conviviale donc au programme demain soir du côté de la Cotinière. En Pays Sainté, place aux soirées hantées au château de Panlois du côté de Port-d'Envaux. Départ à partir de 21h, vous en avez plusieurs avec au programme une déambulation nocturne théâtralisée d'1h30 à la rencontre de fantômes. C'est 17€ pour les adultes, 15€ pour les enfants. Réservation en ligne obligatoire et attention, c'est déconseillé au moins de 6 ans. Et puis enfin en Pays Royanais, concert d'House of Brass du côté de Méché. Ça débute demain soir à 21h rue Paul Massy devant l'office de tourisme. C'est un concert proposé dans le cadre de la tournée des Rebels 2026 et c'est gratuit. Dans un instant, Philo Casino, pour vous donner le montant des gains remportés hier du côté de la Tremblade Ronces-les-Bains. Et puis tout de suite, le meilleur de vos hits là, pour refermer cette journée avec M dans 3 petites minutes, Baya, juste après les Tamper City, tout de suite. Hein.

0: Mathieu Chédid sur Demoiselle, c'était le titre Baïa à l'instant.
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0: Dans quelques instants, on va s'arrêter du côté des plages de la Charente-Maritime pour vous donner la météo pour demain mercredi. Et avant 18h, côté musique, que de la nouveauté, le nouveau Jeanne Bonjour avec le titre Finir par terre et puis le nouveau Bruno Mars. Ça s'appelle On My Soul et c'est ce qui arrive dans 2 minutes. Ne bougez pas, à tout de suite.
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0: Le titre de Jeanne Bonjour à l'instant, c'était Finir par terre à 17h47. Si vous nous rejoignez, soyez les bienvenus. C'est votre grande débauche de l'été qui se poursuit avec dans un instant les infos aux côtés d'Arthur Leroux. Ça sera à 18h juste avant. On a Jennifer Page et Jérémy Frérot. Et tout de suite, c'est l'heure de retrouver votre météo des plages pour la journée de demain sur Demoiselle.
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0: Et on s'arrête ce soir du côté de la plage des Minimes. La Rochelle, c'est la plus grande plage de la cité maritime, près du port de Plaisance et face au phare du bout du monde. En été, vous y trouvez un terrain de beach volley. Et puis sachez qu'elle est bordée également par le grand parc des Pères, point de départ d'une belle balade sur les falaises. Et bien, demain, un temps un peu plus nuageux avec un vent d'ouest de 25 km/h. L'indice UV baisse, il sera à 6, mais reste quand même assez fort. La mer quant elle se rabelle un peu agitée avec une eau toujours très très bonne. On attend 23 degrés demain dans l'eau. Justement, marée haute demain matin à 8h58 et marée basse à 16h08 avec 57 et 49 en coefficient de marée. Très belle plage et très bel été avec Demoiselle.
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0: Demoiselle, c'est un titre qui a marqué les années 90 et ce titre, il est signé Jennifer Page. À l'instant, c'était Crush pour vous accompagner en ce mardi soir. Bonnes vacances en Charente-Maritime avec Demoiselle. Côté musique, on a Bébé Recha et Juliette Armanet avec Sébastien Tellier au programme. Vous écoutez donc Demoiselle, il est déjà 18h.
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0: Toutes les infos que vous avez ratées de ce mardi en France et dans le monde, eh bien on fait le point tout de suite avec Arthur Leroux.
2: Bonsoir à tous. Sophie Adno a débuté en début d'après-midi sa première sortie extra-véhiculaire aux côtés de l'astronaute américain Neil Mennon. Le binôme a démonté l'ancienne antenne pour la remplacer et après 2 heures de mission dans le vide spatial, la NASA a félicité Sophie Adno pour son joli travail. Fin de la vague de chaleur sur l'ensemble du pays. Plus aucun territoire n'est concerné par la vigilance canicule orange et les températures sont descendues de 10 degrés dans certains secteurs. Le producteur Nicolas Altmaier et sa compagne Mathilde Favier, directrice des relations publiques de Dior, sont décédés hier dans un accident de la route à Hervaux dans les Deux-Sèvres. Altmaier avait notamment produit Brise de Nice ou encore OSS 117. On poursuit avec le parquet de Paris qui a ouvert des investigations après des soupçons d'ingérence russe concernant Édouard Philippe, Gabriel Attal et Raphaël Glucksmann, tous trois engagés ou susceptibles de se présenter à la présidentielle de 2027. Cet été, des réseaux pro-russes auraient lancé plusieurs campagnes de désinformation visant leur santé ou leurs proches. Gabriel Attal et Raphaël Glucksmann ont porté plainte. On continue avec la DGFiP qui a confirmé le vol de données liées au cadastre et aux successions vacantes. Pour le cadastre, 1,8 million de comptes sont concernés. Les pirates auraient récupéré des identifiants d'au moins 3 personnes pour accéder aux informations et les services concernés ont été bloqués et l'accès compromis désactivé le 17 août. Cette fuite s'ajoute à celle touchant déjà 678 000 comptes fiscaux. Près de 3 millions de familles doivent recevoir également aujourd'hui l'allocation de rentrée scolaire. Cette aide vise à financer les fournitures et autres dépenses nécessaires avant la reprise des cours. Son montant, qui dépend de l'âge de l'enfant et des revenus du foyer, peut varier et atteindre jusqu'à 466 € par enfant. Et enfin, le dernier film de Christopher Nolan, L'Odyssée, sorti le 15 juillet dernier, vient de dépasser les 6 millions d'entrées en France après 5 semaines en salle. Il devient ainsi le plus gros succès cinématographique de 2026.

0: Demoiselle, vous êtes peut-être allée applaudir Sébastien Tellier il y a quelques semaines à l'occasion du festival Sœurs Jumelles du côté de Rochefort. Eh bien, on vient de l'écouter, Sébastien Tellier avec Juliette Armanet. C'était le titre Attraction. Justement, on reste dans la cité de Colbert. Si vous êtes amateur de rock, eh bien, rendez-vous demain soir à Rochefort.
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0: Et direction plus précisément le Clos pour les mercredis du Clos avec Dîner de famille. C'est un trio de rock garage psychédélique. Au menu, des compos en français, des influences de Nirvana, Cream, Tiefen ou encore Indochine. Vous avez le bistrot dès 19h30, concert à 20h45. Et en ce qui concerne le concert, ça c'est totalement gratuit. Rendez-vous donc demain à Rochefort en bord de Charente. Allez, ça vous avez peut-être débauché, vous rentrez à la maison, eh bien ne touchez à rien. Dans un instant, vous allez avoir l'info d'ici avec le journal d'Adrien Vivenne, ça sera à 18h15. Et puis côté musique, Bébé Recha dans une minute et son titre New Religion. A tout de suite.
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0: Demoiselle avec le titre de Bébé Recha à l'instant, New Religion. Dans un quart d'heure, vos idées loisirs pour demain mercredi, ça sera votre agenda loisirs. Côté musique, Tracy Chapman avec le titre Telling Stories. Pour l'instant, il est 18h15, c'est l'heure de retrouver comme tous les soirs votre journal de l'info d'ici, aux côtés de la rédaction.
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0: Et voici les titres de l'actualité en Charente-Maritime de ce mardi 18 août.
3: Dimac Agro à Tonnet-Charente. L'entreprise a 2 mois pour contester l'obligation de dépollution. Une décision d'ici à la fin septembre, attendue par le collectif de défense de Tonnet-Charente. 4 militaires parcourent 1500 km à vélo pour rendre hommage à un infirmier militaire tombé en Afghanistan en 2006. Ils passent à Rochefort et vont être hébergés sur la base aérienne 721. La suite de votre série estivale de la semaine avec dans ce volet le financement contraint de la rénovation de la salle panoramique et du cinéma au relais de la Côte de Beauté. À Saint-Georges de Didon. Enfin, vos idées sorties de ce mercredi dans les quartiers d'été, votre météo, un ciel voilé avec des températures en légère baisse pour ce mercredi.
0: Le journal Adrien Vivenne, bonsoir.
4: Bonsoir Pierre, bonsoir à tous. À Sainte, un grave accident de la route entre une moto et une voiture fait un blessé grave survenu en fin de matinée. Cours du maréchal Leclerc, les deux autres victimes sont légèrement blessées. 11 sapeurs-pompiers sont intervenus sur place, ainsi que les médecins du SMUR et un véhicule de désincarcération. Un troisième bassin classé en crise DCR, le bassin de l'antenne Rousil autour de Mata. Il est concerné par une interdiction totale de prélèvement pour l'irrigation. Le bassin de la Gère de Vise lui passe en niveau alerte. Et les nappes phréatiques sont également concernées par des mesures de restriction. Celle du Turono-Conassien à Neuillac est en alerte vigilance et celle de l'infra-sénomanien à Gémozac également. L'Agence régionale de santé encourage le dépistage sanguin et urinaire des habitants de la cité de la Coudre à Tonnet-Charente, polluée par les activités de Timac Agro. C'est lors d'une réunion des membres de la commission de suivi de site à la sous-préfecture de Rochefort, présidée par la sous-préfète, que l'ARS a encouragé les associations de riverains et les élus de Tonnet-Charente à sensibiliser les habitants de la cité de la Coudre à se faire dépister. Une tâche pas si facile malgré l'évidence et la gravité de la pollution. Gérard Gardère, administrateur du collectif de défense de Tonnet-Charente.
5: Les gens ne se sentent pas concernés. Alors, ce qui va changer peut-être là aujourd'hui, c'est que sur l'arrêté est très clair. Les gens et les personnes qui ne voudront être ni carottés ni prélevés sang et urine seront considérés comme maisons polluées, donc inhabitables. Donc ça, c'est une chose qui va peut-être les persuader et les dissuader de continuer dans ce registre de l'autruche, je mets la tête dans le sable et rien ne se passe autour de moi. Là, s'ils ne bougent pas, leur maison sera considérée comme inhabitable. Donc ils ont tout intérêt, soit d'une part d'accepter les carottages dans leur maison pour bien signifier si c'est une maison et dans quel état elle est sanitairement, et eux-mêmes d'aller faire les prélèvements sanguins et urinaires qui pour juger de leur état de santé. Donc peut-être que l'arrêté va les persuader d'aller un peu plus loin. On a quelques réactions déjà, mais on a aussi des réactions de gens. Ça ne m'intéresse pas. ça fait 20 ans que je suis ici, tout se passe bien, mes enfants jouent dans la cour, mais tout, vous avez mis le bazar alors que tout allait bien. Enfin, il y a des réactions très curieuses.
4: Autre point abordé, la date de la prochaine commission de suivi de site, ces réunions étapes qui permettent de mesurer l'avancée du dossier. La prochaine aura lieu le 2 octobre prochain, à la fin du délai légal pendant lequel Timac Agro peut contester son obligation d'épollution. Le collectif espère connaître la position de l'entreprise à ce moment-là et qu'elle accepte enfin la dépollution. Le collectif est toujours engagé dans une procédure judiciaire coûteuse. Une page Eloasso et une cagnotte permettent de soutenir les riverains par des dons. Rendez-vous sur Eloasso, page collectif de défense de Tonnet-Charente ou sur le site onparticipe.com. Cagnotte, ensemble, luttons pour un environnement sain à Tonnet-Charente. Quatre infirmiers militaires font escale à la base aérienne de Rochefort Saint-Agnan dans leur périple à vélo en hommage à un camarade tombé en Afghanistan en 2006. Ils sont partis de Brest et doivent arriver à Marseille. 1500 km à vélo en passant par les villes d'affectation de leur frère d'armes, Frédéric Paré, infirmier militaire, tombé il y a 20 ans, le 25 août 2006 en Afghanistan. Les villes étapes sont donc Brest, Lorient, Ourthin dans les Landes et enfin Marseille, ville dans laquelle repose l'infirmier militaire. L'idée d'un tel voyage a germé dans la tête des quatre amis à l'occasion des 20 ans de la disparition de l'infirmier militaire. Julien, infirmier militaire, président de l'association Ride for Fred.
6: Avec les trois amis qui co-organisent, on a gardé un lien après notre affectation commune sur Lorient. Et ce lien, il était souvent autour du sport. Se retrouver des week-ends pour aller faire du vélo ou pour courir. Donc du coup, c'est tout naturellement qu'un jour j'ai dit bah tiens, ça serait, pour lui rendre hommage, ça serait marrant d'allier bah l'hommage et puis notre petite tradition de se retrouver pour faire du sport. Donc du coup là j'ai dit bah pourquoi pas faire 1500 km en vélo, ce sera toujours plus rapide qu'en courant.
4: Un périple hommage qui est également l'occasion de lever des fonds pour une bonne cause. C'est la mère du défunt qui a choisi l'association. C'est le centre d'études et de recherche pour l'appareillage des handicapés de l'Institution nationale des Invalides. Pour faire un don, rendez-vous sur Eloasso sur la page Ride for Fred. À la suite de notre série estivale sur le relais de la Côte de Beauté à Saint-Georges-de-Didonne, dans ce volet, on revient avec Yves Trocmé, le maire de la commune, sur le financement de la rénovation de la salle panoramique et du cinéma, pas comprise dans le chantier de départ. Et pour ne pas retarder davantage ce chantier, il a fallu respecter un budget limité, soit 15% des 4,4 millions d'euros du coût total du chantier, pour ne pas relancer des procédures de marché public. Yves Trocmé.
7: Sur un marché public, on a une limitation de 15% du montant du marché public qui a été signé. Au-delà des 15%, on est obligé de refaire un marché public et de refaire une consultation, de refaire un marché, puisqu'en fait, la réglementation considère que au-delà de 15%, on est sur un changement significatif de destination ou de périmètre, et on est obligé de recommencer la consultation, puisque les concessionnaires ou entreprises qui auraient été écartées du premier marché pourraient être considérées comme étant mal considérées. Et aurait pu être pertinent sur le nouveau marché. Donc on se doit de tenir ces 15% du marché public initial, mais c'est à la fois une contrainte pour nous, à la fois sur cette partie réglementaire, parce qu'on souhaite vraiment que ces compléments viennent être coordonnés par l'ensemble des assistances maîtrises d'ouvrage et des architectes qui aujourd'hui assurent la coordination de l'ensemble, parce qu'on ne peut pas simplement rajouter des morceaux de travaux dans un ensemble sans en assurer la coordination et la gestion des interfaces, d'une part, mais c'est aussi cette contrainte de 15% pour nous, un moyen de bien contenir l'usage de l'argent public, parce que ça représente quand même 15% de ces 4,4 millions, ça représente quand même une somme tout à fait conséquente de plus d'un demi-million d'euros, et on souhaite bien sûr être comptable de l'argent public que l'on a à gérer, de manière à faire ces dépenses complémentaires au strict juste nécessaire, et dans les priorités que l'on a, bien évidemment l'aménagement de la salle de cinéma en fait partie, et les quelques autres aménagements qui seront pour nous des priorités dès qu'on aura les chiffrages. Aujourd'hui, on en est qu'aux phases de définition technique des solutions d'aménagement acoustique ou des compléments d'investissement sur les matériels de projection, sur les sièges, entre autres. Et bien évidemment, une fois qu'on aura ces cahiers des charges définis dans les semaines qui viennent, il faudra à ce moment-là consulter et puis faire réaliser ces travaux, ce qui ne rend pas possible l'ouverture au mois de janvier avec ces équipements. Pour moi, on doit le faire au plus tôt. Les premiers éléments qu'on a nous laissent penser que septembre est une date possible. C'est l'objectif que j'ai fixé et je peux vous assurer qu'on fera tout ce qu'il faut pour que le bâtiment soit inauguré, rouvert et mis en service en septembre 2027.
4: Dans le prochain volet, on reviendra sur les travaux de la salle de cinéma et sur les futurs équipements de la salle. Et vos idées de sortie de ce mercredi, c'est tout de suite dans les quartiers d'été.
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4: En Pays Marais-Oléron, à Bourg-Franc-le-Chapus, pique-nique musical avec le groupe Trio de Janeiro, dégustation d'huîtres et buvettes sur place et rendez-vous à 19h30, parc Rançon. À Saint-Pierre-d'Oléron, déambulation musicale avec les Batouk Nana, trois musiciennes et une danseuse à partir de 19h30 au port de la Cotinière. En Pays Rochefort et à Rochefort, dans le cadre des mercredis du clos, concert du groupe Dîner de famille, rock garage, psychédélique, cette ouverture du clos à partir de 19h30. À Foura, nocturne des commerçants autour du thème Comédie Musique Hall, centre-ville de Foura à partir de 18h. En Pays Royanais, à Saint-Georges-de-Didonne, concert du groupe local FMR avec leur reprise rock et soul, c'est à partir de 21h, place de l'église. Et à Royan, soirée karaoké en plein air, gratuit et ouvert à tous et toutes, c'est au kiosque de Pontaillac à 21h. Et enfin, en Pays Sainté, à Sainte-Visite théâtralisée, Sainte-Belle-de-Nuit, le patrimoine historique de la ville s'éveille avec des personnages historiques. Rendez-vous par vie de l'église Sainte-Trope à 21h.
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0: Allez, coup d'œil dans ce journal à la journée de demain et journée avec un petit peu plus de nuages, mais grâce au vent d'ouest, les nuages seront chassés dans l'après-midi, ce qui donnera un ciel un peu plus éclairci. Côté température, eh bien, on relèvera le matin entre 16 et 19 degrés, ça fait du bien. Et l'après-midi, eh bien, on ne dépassera pas les 24 du côté de La Rochelle et de Saint-Georges-de-Léron. Vous aurez 25 à Marennes et au Mat, 26 attendu du côté de Vergeroux et Ardillière, jusqu'à 28 la maximale du jour demain pour Torcé et Sainte. Et on attendait quelques pluies visiblement pour la fin de semaine, et bien il n'en est rien, la pluie devrait arriver la semaine prochaine.
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0: Merci Adrien, l'info d'ici de retour sur Demoiselle tout à l'heure, ça sera à 19h15.
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0: En attendant, et bien c'est le retour de la musique comme promis. Voici Tracy Chapman avec Telling Stories. Bonne soirée.

0: la magnifique voix de Tracy Chapman sur Demoiselle Telling Stories. 18h30 dans votre grande débauche de l'été, vous restez bien avec nous. Dans un instant, le retour de vos hits en ce mardi soir avec Kyo. Le dernier Ed Sheeran arrive également. Et tout de suite, et bien comme chaque soir, c'est l'heure de votre agenda loisir.
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0: Allez, quelques idées de sortie pour demain, mercredi 19 août, et on commence cet agenda en Pays Rochechouarté à Foura. Rendez-vous avec le feu d'artifice des forains, ça sera à partir de 23h à la plage nord de Foura. En Pays Marais-Neléron, à la Cotinière, les Batouk Nana vous attendent de 19h30 à 20h45. Trois musiciennes et une danseuse déambuleront sur le port et la rue piétonne au rythme des percussions. Ambiance festive et conviviale au programme. En Pays Saint-Étienne, demain soir, place aux soirées hantées au château de Penlois du côté de Port-d'Envaux. Départ, plusieurs départs d'ailleurs donnés à partir de 21h avec au programme une déambulation nocturne théâtralisée d'1h30 à la rencontre des fantômes. C'est 17€ pour les adultes, 15€ pour les enfants. Attention, réservation en ligne obligatoire et c'est déconseillé au moins de 6 ans. Et puis enfin, en Pays Royanais, où vous écoutez Demoiselle sur le 102.2, concert d'House of Brass du côté de Méché. Ça débute à 21h rue Paul Massy devant l'office de tourisme. C'est un concert proposé dans le cadre de la tournée des Révèles 2026 et sachez que c'est un concert totalement gratuit.

0: Mademoiselle, vous êtes peut-être en train de nous écouter actuellement dans les voitures. Là, vous rentrez à la maison en Charente-Maritime. J'espère que la journée s'est bien passée. C'est le titre de Kyo à l'instant avec Hors du temps. Bah justement, ce soir, vous allez peut-être être devant votre télévision. C'est l'heure de s'intéresser tout de suite au programme de votre soirée.
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0: Et côté télé, ce soir mardi 18 août, on commence sur TF1, 21h10, place à l'aventure cosmique avec les Marvels. Captain Marvel et ses acolytes affrontent une menace intergalactique. En face, sur France 5, vous avez un classique indémodable, Steve McQueen dans La Grande Évasion, le film culte sur l'évasion de prisonniers alliés. Côté documentaire, France 2 fête les 30 ans de Rendez-vous en terrain inconnu à 21h10. Arte mène l'enquête sur les espions de Vladimir Poutine pendant que M6 se questionnera ce soir sur le surtourisme en Méditerranée avec Zone Interdite. Et puis pour les amateurs de polar, France 3 propose ce soir deux épisodes inédits d'OPJ. Rendez-vous à partir de 21h10. Voilà, vous avez entre blockbuster classique et enquête de terrain. Il y en a pour tous les goûts ce soir à la télé. Comme la musique, ici sur Demoiselle, ça tombe bien. Zoémé, Élément, c'est ce qui arrive dans les prochaines minutes. Et puis elle cartonne avec la sortie de son nouvel album. C'est Ariana Grande qui arrive dans un instant avec son nouveau titre. On marque une petite pause ici dans la grande débauche de l'été. Et on revient dans une minute, à tout de suite.
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0: Jamais été cool, le titre de Zoé May et L'aimant à l'instant sur Demoiselle. Demain soir, si vous êtes en pays angérien ou en Saintonge, eh bien les jardins des Vals de Saintonge prennent des airs de scène.
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0: Et pour cela, direction Annecy pour scène de jardin avec le Valentine Lambert Trio. C'est un concert entre jazz, chanson et soul dans un cadre intimiste et plein de charme. Alors rendez-vous donc demain soir 20h15 au domaine de la Barrière. Et pour réserver vos places, ça se passe directement sur le site internet de l'Office de Tourisme des Vals de Saintonge. Dans un instant, Offenbach avant les infos de 19h. Et tout de suite, eh bien, on prend la direction de la mer. C'est votre météo marine pour demain aux côtés d'Adrien Vivenne.
2: Pas d'avis de vent fort en cours ni prévu. Les prévisions pour cette nuit, un vent de nord-ouest 3 à 4 Beaufort, mollissant 1 à 3 en fin de nuit, avec une mer s'atténuant belle à peu agitée, une houle de nord-ouest 0,50 m à 1 m s'amortissant en fin de nuit, avec un ciel peu nuageux devenant très nuageux en fin de nuit également, avec une bonne visibilité. Les prévisions pour la journée de demain, un vent de revenant secteur ouest 2 à 4 Beaufort, puis fraîchissant 3 à 4 l'après-midi, avec une mer belle à peu agitée, une houle non significative, un ciel nuageux et une bonne visibilité. À Saint-Denis d'Oléron, la marée haute à 8h52, basse à 16h04, coefficient de marée 57 et 49.
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0: Je vous souhaite une bonne soirée en Charente-Maritime avec Demoiselle. Vous avez fait le bon choix avec, dans un instant, Zaoui et Charlotte Cardin. C'est ce qui arrive dans le prochain quart d'heure. Il est déjà 19h.
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0: Et nous retrouvons Arthur Leroux tout de suite pour l'info nationale et internationale en 2 minutes.
2: Bonsoir à tous. Sophie Adnaud a débuté en début d'après-midi sa première sortie extravéhiculaire aux côtés de l'astronaute américain Anil Menon. Le binôme a démonté l'ancienne antenne pour la remplacer et après 2 heures de mission dans le vide spatial, la NASA a félicité Sophie Adnaud pour son joli travail. Elle devient ainsi la première femme à sortir dans l'espace. Et fin de la vague de chaleur sur l'ensemble du pays, plus aucun territoire n'est concerné par la vigilance canicule orange et les températures sont bien descendues avec presque moins 10 degrés dans certains secteurs. On poursuit avec une triste nouvelle, le producteur Nicolas Altmaier et sa compagne Mathilde Favier sont morts hier dans un accident de la route à Hervaux dans les Deux-Sèvres. Altmaier avait notamment produit Brise de Nice ou encore OSS 117. Et le parquet de Paris enquête sur des soupçons d'ingérence russe visant Édouard Philippe, Gabriel Attal ou encore Raphaël Glucksmann, candidat ou potentiel candidat à la présidentielle de 2027. Des réseaux pro-russes auraient diffusé cet été de fausses informations sur leur santé ou leurs proches. La Direction Générale des Finances a confirmé le vol de données liées au cadastre et aux successions vacantes. Pour le cadastre, 1,8 million de comptes sont concernés et ont été bloqués. Cette fuite s'ajoute à celle touchant déjà 678 000 comptes fiscaux. Et depuis début juin, 1587 personnes ont été incarcérées pour des violences sexuelles sur mineurs, selon Gérald Darmanin. Le ministre indique également que 2100 informations judiciaires ont été ouvertes. Et près de 3 millions de familles ont reçu aujourd'hui l'allocation de rentrée scolaire. Cette aide vise à financer les fournitures et autres dépenses nécessaires avant la reprise des cours, avec un montant qui peut grimper jusqu'à 466 euros par enfant. Et enfin, Zinedine Zidane dévoilera sa première liste comme sélectionneur des Bleus le 17 septembre. Il annoncera les joueurs retenus pour affronter la Turquie et la Belgique les 25 et 28 septembre. Voilà pour l'essentiel de l'actualité. Je vous souhaite une excellente soirée à notre écoute.

0: Elle est en train de finaliser son tout nouvel album et on a déjà hâte. Charlotte Cardin à l'instant sur Demoiselle. C'était le titre The Way We Touch.
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0: Et sur Demoiselle, on prend la direction de Royan ce soir pour une soirée cinéma pas comme les autres. Ce sont les mardis ciné-court qui s'installent au Palais. Au programme, une sélection de courts-métrages entre humour, quiproquo et situation qui dérape joyeusement. Donc si vous avez envie de passer un bon petit moment, rendez-vous ce soir 20h30 au Palais. Et bonne nouvelle, c'est totalement gratuit. Allez, dans un instant, votre journal de l'info d'ici, ça sera à 19h15. Le journal présenté par Adrien Vivaine. Et puis côté musique, on va revenir là dans quelques secondes avec Zawi et Stéphane. Et le titre, c'est Love Noir. Et c'est ce qu'on découvre, c'est ce que l'on découvre dans un instant. À tout de suite.
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0: Dans quelques instants sur Demoiselle, on va écouter Gérald de Palmas avec son tube Sur la route. On a le dernier Zazie également. Pour l'heure, il est 19h15, c'est l'heure pour moi de vous laisser en ce mardi soir. Je vous retrouve bien évidemment demain après-midi dès 16h. Demain matin, n'oubliez pas de vous réveiller avec Mika pour on aurait dû se coucher plus tôt. Et tout de suite, eh bien, c'est l'heure de retrouver votre journal de l'info d'ici aux côtés d'Adrien Vivenne. Bonne soirée, à demain.
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0: Et voici les titres de l'actualité en Charente-Maritime de ce mardi 18 août.
3: Dimac Agro à Tonnet-Charente, l'entreprise a 2 mois pour contester l'obligation de dépollution. Une décision d'ici à la fin septembre, attendue par le collectif de défense de Tonnet-Charente. 4 militaires parcourent 1500 km à vélo pour rendre hommage à un infirmier militaire tombé en Afghanistan en 2006. Ils passent à Rochefort et vont être hébergés sur la base aérienne 721. La suite de votre série estivale de la semaine avec dans ce volet le financement contraint de la rénovation de la salle panoramique et du cinéma au relais de la Côte de Beauté à Saint-Georges-de-Didon. Enfin, vos idées sorties de ce mercredi dans les quartiers d'été et votre météo, un ciel voilé avec des températures en légère baisse pour ce mercredi.
0: Le journal Adrien Vivenne, bonsoir.
3: Bonsoir Pierre, bonsoir à tous. À Sainte, un grave accident de la route entre une moto et une voiture fait un blessé grave survenu en fin de matinée. Cours du maréchal Leclerc, les deux autres victimes sont légèrement blessées. 11 sapeurs-pompiers sont intervenus sur place, ainsi que les médecins du SMUR et un véhicule de désincarcération. Un troisième bassin classé en crise DCR, le bassin de l'antenne Rousil autour de Mata. Il est concerné par une interdiction totale de prélèvement pour l'irrigation. Le bassin de la Gère de Vise lui passe en niveau alerte. Et les nappes phréatiques sont également concernées par des mesures de restriction. Celle du Turono-Conassien à Neuillac est en alerte vigilance et celle de l'infra-sénomanien à Gémozac également. L'Agence régionale de santé encourage le dépistage sanguin et urinaire des habitants de la cité de la Coudre à Tonnet-Charente, polluée par les activités de Timac Agro. C'est lors d'une réunion des membres de la commission de suivi de site à la sous-préfecture de Rochefort, présidée par la sous-préfète, que l'ARS a encouragé les associations de riverains et les élus de Tonnet-Charente à sensibiliser les habitants de la cité de la Coudre à se faire dépister, une tâche pas si facile malgré l'évidence et la gravité de la pollution. Gérard Gardère, administrateur du collectif de défense de Tonnet-Charente.
4: Les gens ne se sentent pas concernés. Alors, ce qui va changer peut-être là aujourd'hui, c'est que sur l'arrêté est très clair. Les gens et les personnes qui ne voudront être ni carottés ni prélevés sang et urine seront considérés comme maisons polluées, donc inhabitables. Donc ça, c'est une chose qui va peut-être les persuader et les dissuader de continuer dans ce registre de l'autruche. Je mets la tête dans le sable et rien ne se passe autour de moi. Là, s'ils ne bougent pas, leur maison sera considérée comme inhabitable. Donc ils ont tout intérêt, soit d'une part d'accepter les carottages dans leur maison pour bien signifier si c'est une maison et dans quel état elle est sanitairement, et eux-mêmes d'aller faire les prélèvements sanguins et urinaires qui pour juger de leur état de santé. Donc peut-être que l'arrêté va les persuader d'aller un peu plus loin. On a quelques réactions déjà, mais on a aussi des réactions de gens. Ça ne m'intéresse pas, ça ça fait 20 ans que je suis ici, tout se passe bien, mes enfants jouent dans la cour, mais tout, vous avez mis le bazar alors que tout allait bien. Enfin, il y a des réactions très curieuses.
3: Autre point abordé, la date de la prochaine commission de suivi de site, ces réunions étapes qui permettent de mesurer l'avancée du dossier. La prochaine aura lieu le 2 octobre prochain, à la fin du délai légal pendant lequel Timac Agro peut contester son obligation d'épollution. Le collectif espère connaître la position de l'entreprise à ce moment-là et qu'elle accepte enfin la dépollution. Le collectif est toujours engagé dans une procédure judiciaire coûteuse. Une page Eloasso et une cagnotte permettent de soutenir les riverains par des dons. Rendez-vous sur Eloasso, page collectif de défense de Tonnet-Charente ou sur le site onparticipe.com. Cagnotte, ensemble, luttons pour un environnement sain à Tonnet-Charente. Quatre infirmiers militaires font escale à la base aérienne de Rochefort-Saint-Agnan dans leur périple à vélo en hommage à un camarade tombé en Afghanistan en 2006. Ils sont partis de Brest et doivent arriver à Marseille. 1500 km à vélo en passant par les villes d'affectation de leur frère d'armes, Frédéric Paré, infirmier militaire, tombé il y a 20 ans, le 25 août 2006 en Afghanistan. Les villes étapes sont donc Brest, Lorient, Ourthin dans les Landes et enfin Marseille, ville dans laquelle repose l'infirmier militaire. L'idée d'un tel voyage a germé dans la tête des quatre amis à l'occasion des 20 ans de la disparition de l'infirmier militaire. Julien, infirmier militaire, président de l'association Ride for Fred.
5: Avec les trois amis qui co-organisent, on a gardé un lien après notre affectation commune sur Lorient. Et ce lien, il était souvent autour du sport. Se retrouver des week-ends pour aller faire du vélo ou pour courir. Donc du coup, c'est tout naturellement qu'un jour, j'ai dit, bah tiens, ça serait, pour lui rendre hommage, ça serait marrant d'allier l'hommage et puis notre petite tradition de se retrouver pour faire du sport. Donc du coup, là, j'ai dit, bah pourquoi pas faire 1500 km en vélo, ce sera toujours plus rapide qu'en courant.
3: Un périple hommage qui est également l'occasion de lever des fonds pour une bonne cause. C'est la mère du défunt qui a choisi l'association. C'est le Centre d'études et de recherche pour l'appareillage des handicapés de l'Institution nationale des Invalides. Pour faire un don, rendez-vous sur Eloasso sur la page Ride for Fred. À la suite de notre série estivale sur le relais de la Côte de Beauté à Saint-Georges-de-Didonne, dans ce volet, on revient avec Yves Trocmé, le maire de la commune, sur le financement de la rénovation de la salle panoramique et du cinéma, pas comprise dans le chantier de départ. Et pour ne pas retarder davantage ce chantier, il a fallu respecter un budget limité, soit 15% des 4,4 millions d'euros du coût total du chantier, pour ne pas relancer des procédures de marché public. Yves Trocmé.
6: Sur un marché public, on a une limitation de 15% du montant du marché public qui a été signé. Au-delà des 15%, on est obligé de refaire un marché public et de refaire une consultation, de refaire un marché, puisqu'en fait, la réglementation considère que au-delà de 15%, on est sur un changement significatif de destination ou de périmètre, et on est obligé de recommencer la consultation, puisque les concessionnaires ou entreprises qui auraient été écartées du premier marché pourraient être considérées comme étant mal considérées. Et aurait pu être pertinent sur le nouveau marché. Donc on se doit de tenir ces 15% du marché public initial, mais c'est à la fois une contrainte pour nous, à la fois sur cette partie réglementaire, parce qu'on souhaite vraiment que ces compléments viennent être coordonnés par l'ensemble des assistances maîtrises d'ouvrage et des architectes qui aujourd'hui assurent la coordination de l'ensemble, parce qu'on ne peut pas simplement rajouter des morceaux de travaux dans un ensemble sans en assurer la coordination et la gestion des interfaces, d'une part, mais c'est aussi cette contrainte de 15% pour nous, un moyen de bien contenir l'usage de l'argent public, parce que ça représente quand même 15% de ces 4,4 millions, ça représente quand même une somme tout à fait conséquente de plus d'un demi-million d'euros, et on souhaite bien sûr être comptable de l'argent public que l'on a à gérer, de manière à faire ces dépenses complémentaires au strict juste nécessaire, et dans les priorités que l'on a, bien évidemment l'aménagement de la salle de cinéma en fait partie, et les quelques autres aménagements qui seront pour nous des priorités dès qu'on aura les chiffrages. Aujourd'hui, on en est qu'aux phases de définition technique des solutions d'aménagement acoustique ou des compléments d'investissement sur les matériels de projection, sur les sièges, entre autres. Et bien évidemment, une fois qu'on aura ces cahiers des charges définis dans les semaines qui viennent, il faudra à ce moment-là consulter et puis faire réaliser ces travaux, ce qui ne rend pas possible l'ouverture au mois de janvier avec ces équipements. Pour moi, on doit le faire au plus tôt. Les premiers éléments qu'on a nous laissent penser que septembre est une date possible. C'est l'objectif que j'ai fixé et je peux vous assurer qu'on fera tout ce qu'il faut pour que le bâtiment soit inauguré, rouvert et mis en service en septembre 2027.
3: Dans le prochain volet, on reviendra sur les travaux de la salle de cinéma et sur les futurs équipements de la salle. Et vos idées de sortie de ce mercredi, c'est tout de suite dans les quartiers d'été.
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3: En pays Marraine-Oléron, à Bourse-Franc-le-Chapu, pique-nique musical avec le groupe Trio de Janeiro, dégustation d'huîtres et buvettes sur place et rendez-vous à 19h30, parc Rançon. À Saint-Pierre-d'Oléron, déambulation musicale avec les Batouk Nana, trois musiciennes et une danseuse à partir de 19h30 au port de la Cotinière. En pays Rochefort et à Rochefort, dans le cadre des mercredis du clos, concert du groupe Dîner de famille, rock garage, psychédélique, cette ouverture du clos à partir de 19h30. À Foura, nocturne des commerçants autour du thème Comédie Musique Hall, centre-ville de Foura à partir de 18h. En pays royanais, à Saint-Georges-de-Didonne, concert du groupe local FMR avec leur reprise rock et soul, c'est à partir de 21h, place de l'église. Et à Royan, soirée karaoké en plein air, gratuit et ouvert à tous et toutes, c'est au kiosque de Pontaillac à 21h. Et enfin, en pays santé, à Sainte-Ville, visite théâtralisée Sainte Belle de Nuit. Le patrimoine historique de la ville s'éveille avec des personnages historiques. Rendez-vous par vie de l'église Sainte-Trope à 21h.
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0: Allez, coup d'œil dans ce journal à la journée de demain et journée avec un petit peu plus de nuages, mais grâce au vent d'ouest, les nuages seront chassés dans l'après-midi, ce qui donnera un ciel un peu plus éclairci. Côté température, eh bien, on relèvera le matin entre 16 et 19 degrés, ça fait du bien. Et l'après-midi, eh bien, on ne dépassera pas les 24 du côté de La Rochelle et de Saint-Georges-de-Léron. Vous aurez 25 à Marraine et au Mat, 26 attendu du côté de Vergeroux et Ardillières, jusqu'à 28 la maximale du jour demain pour Torcé et Sainte. Et on attendait quelques pluies visiblement pour la fin de semaine. Eh bien, il n'en est rien. La pluie devrait arriver la semaine prochaine.
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